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1: Pendule à l'heure, il est 3h.
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1: Déjà 6 heures, ça laisse songeur.
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2: Il est 7h, tartine au beurre.

0: L'agenda du week-end sur Radio Galaxy du 3 au 5 juillet. Bonjour Alexis.
1: Salut Lorient.
0: C'est un rendez-vous à ne pas manquer du côté de Saint-Ilix-le-Château. Le festival L'After se tient les 3 et 4 juillet et nous promet une ambiance festive et familiale avec des artistes de renom. Sur place, vous allez retrouver une scène live pour découvrir des artistes émergents, mais aussi une scène commerciale avec des hits qui vous feront danser jusqu'au bout de la nuit. Et samedi, dès 14h, une troisième scène techno pour faire monter l'énergie. Et puis durant tout le week-end, des ateliers en plein air et de nombreux stands. Rendez-vous vendredi et samedi à Saint-Ilix-le-Château. La billetterie est accessible depuis le compte Instagram L'After Festival. Un peu plus au sud, direction Martres-Tolosane, c'est la guinguette du Moulin qui vous propose deux soirées musicales. Tout d'abord, ce vendredi 3 juillet, vous retrouverez le concert de Mathieu Ometi. Avec sa voix blues country soul et sa guitare acoustique, il vous propose une atmosphère intimiste et épurée à travers un répertoire éclectique comme Nirvana, Eric Clapton, Louis Bertignac, Imani, Claude Nougaro et bien plus encore. Ce vendredi soir, c'est de 19h à 22h. Et puis samedi soir, c'est DJ Set avec Steve Bamra pour de la musique du monde de 19h à 22h également. C'est à la guinguette du Moulin à Martres-Tolosane.
1: Le village d'Escoulis accueillera le festival du coq à l'âne les 3 et 4 juillet. Au programme scène ouverte, concert le vendredi et le samedi animation pour enfants, chant, défilé de mode, théâtre et bien d'autres. Buvette et restauration sur place, plus de renseignements sur la page Facebook du comité des fêtes d'Escoulis pour le festival du coq à l'âne les 3 et 4 juillet.
0: Durant tout ce week-end, c'est également la fête locale à Salles-sur-Garonne du 3 au 5 juillet. Le village vous invite à partager 3 journées placées sous le signe de la convivialité, du partage et de la bonne humeur. Au programme, des animations, des jeux, des soirées musicales, des repas gourmands et le feu d'artifice à ne pas manquer. Ce samedi soir à 23h, c'est à Salles-sur-Garonne.
1: Et une autre fête locale est présente ce week-end, la fête locale de Marignac-Lasper revient sous le thème du Brésil. Ce week-end du 3 au 5 juillet, au programme ce vendredi, feu d'artifice suivi de la soirée animée par Tibbs, le lendemain concours de pétanque en doublette, apéritif et soirée animée par OptiNight, et pour finir l'apéritif du dimanche, plus de renseignements sur le groupe Facebook du comité des fêtes de Marignac-Lasper.
0: Sur le thème du Brésil, Alexis.
1: Du Brésil, bien sûr.
0: La médiathèque du Fousseret vous propose un biblio-quiz ce samedi 4 juillet à 10h30. C'est dans le cadre de la manifestation Partir en livre. Venez vous amuser à travers des questions sur tous les héros de la littérature, du manga et de la BD. Des chèques cadeaux sont à gagner, c'est à partir de 10 ans et c'est sur inscription auprès de la médiathèque du Fousseret. Je vous donne le mail qu'on peut retenir facilement, c'est médiathèque@miri-lefousseret.fr.
1: L'association Quad Rider 31 de Longage invite ce dimanche 5 juillet de 9h à 18h au lac de la Linde les petits de 1m30 minimum et les grands à découvrir l'univers du quad. Pour un tarif de 10€, un pilote vous conduira sur les chemins de Longage et sur les circuits de cyclocross. Et pour un tarif de 5€, il vous fera faire un tour de circuit en vous faisant partager et découvrir la pratique du quad à l'occasion d'un baptême. Mais attention, le dress code obligatoire est pantalon, chaussures fermées, gants et un casque qui pourrait être prêté. Plus de renseignements sur leur page Facebook Quad Rider 31 pour leur baptême de quad ce dimanche de 9h à 18h au lac de l'Inde de Longage.
0: La 14e édition du concours international de violon se tiendra du 8 au 12 juillet au Mas d'Asile. Le concours s'adresse aux violonistes de tous niveaux et il rassemble chaque année près d'une cinquantaine de participants venus d'Occitanie, de France et de l'étranger. Pendant plusieurs jours, ces jeunes musiciens vont présenter leur travail devant un jury présidé par Marie Cantagril et les épreuves du 9 au 12 juillet seront ouvertes gratuitement au public. Et il y aura également une exposition de lutherie, archèterie dans la salle des épreuves. Vous pourrez là aussi rencontrer des luthiers présents. Et le lundi 13, ce sera le concert des lauréats du concours. C'est à retrouver du 8 au 12 juillet au Mas d'Asile.
1: Venez visiter l'église de Carbonne du 6 juillet au 31 août, de 16h à 18h, le lundi, jeudi et vendredi. Les membres de l'association paroissiale et d'histoire et tradition carbonaise seront présents afin de vous donner toutes les informations. Et les marchés estivaux seront présents à la Maison Garonne de Cazères tous les mercredis dès 18h pendant les mois de juillet et août. Venez découvrir les marchés locaux ou alimentaires, des concerts et bien d'autres. Plus de renseignements sur le groupe Facebook Marché Estivaux.
0: Et impossible pour nous, Alexis, avec ces beaux jours, de ne pas terminer par les vides-greniers de ce week-end. Ce samedi, vous pouvez vous rendre à Mazères-sur-Salatte, vide-dressing également samedi à la cafetière d'Aurignac, et puis ce dimanche, vide-grenier à Bérat. Merci beaucoup, Alexis.
1: Merci à toi, Lorient.
0: Dans quelques minutes, on continue par l'agenda du week-end avec les offices du tourisme du Volvestre et de Cœur de Garonne. Ce sera juste après cette pause musicale sur Radio Galaxie.

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2: L'Office de tourisme intercommunal du Volvestre vous présente ses idées de sortie pour ce week-end.
3: Retrouvez l'agenda complet sur notre site internet tourisme-volvestre.fr ou sur notre page Facebook chaque jeudi soir. Sur les hauteurs de Rieux-Volvestre, l'artiste Sylvain Masquia vous ouvre les portes de son atelier tout l'été. Ça débute dès ce week-end et c'est de 10h à 13h et de 15h à 19h. En cas de canicule, les horaires sont susceptibles d'être modifiés. Pour rappel, c'est tous les samedis et dimanches de l'été à l'atelier de Sylvain Masquia à Rieux-Volvestre.
2: Samedi, à partir de 19h, direction le domaine Cadeillac pour une soirée apéro-concert jazz. Au programme, un concert avec les accordés swing et un repas qui vous est proposé par Chekim. Vous retrouverez sur place le gaec Berduc, éleveur de vaches limousine et mes petites douceurs, producteur de chocolat et de biscuits bio sans gluten. Comptez 15€ pour l'entrée avec un verre de vin ou un soft offert. Inscription en ligne sur www.bertrand-henri-vigneron.fr. C'est ce samedi à 19h au domaine de Cadeillac à La Vlanée de Comminges. L'équipe de l'Office de tourisme intercommunal du Volvestre vous invite à venir découvrir le trésor épiscopal et la terrasse de Rieux-Volvestre tout au long de l'été. Les visites guidées sont prévues du mercredi au samedi à 11h jusqu'au 29 août. C'est 5€ par personne et sans réservation. Pour rappel, l'agenda complet est à retrouver sur notre site internet tourisme-volvestre.fr ou sur notre page Facebook chaque jeudi soir.
3: Passez un bon week-end en Volvestre!
4: Bonjour à toutes et à tous, c'est Virginie de l'Office de Tourisme Cœur de Garonne. Vous cherchez des idées de sortie pour ce premier week-end de juillet. Voici notre sélection. Vendredi 3 juillet, rendez-vous également à Caserres, à la Maison Garonne, pour une conférence passionnante de Nathalie Escaravage, consacrée au rôle indispensable du pollen. Une belle occasion d'en apprendre davantage sur la biodiversité et le rôle essentiel des pollinisateurs. Toujours vendredi soir, direction Poucharamé pour la Maxi Boom organisée à la Maison de la Terre. Les DJ de la Vadrouille vous donnent rendez-vous dès 21h pour une soirée festive et dansante. Samedi 4 juillet marque aussi l'ouverture de la piscine municipale de Caserres dès 13h30. Petits et grands pourront profiter des bassins tout l'été. L'occasion parfaite pour se rafraîchir en famille ou entre amis. Samedi 4 juillet, guinguette debout Saint sous la halle de 17h à 23h. Dimanche 5 juillet, cap sur Caserres-sur-Garonne pour la fête des corsaires au programme et ses motos, démonstrations de stunt, expositions, ateliers, animations et villages d'exposants. Une journée idéale pour tous les passionnés de deux roues. À Riem, le football club organise son grand loto en plein air au stade François Bessé. Ouverture des portes à 14h, début des parties à 15h avec de nombreux bons d'achat à gagner au profit de l'école de football. Si vous aimez les produits locaux, direction le Fousseré pour le dernier marché gourmand de la saison. Producteur, spécialité du terroir et ambiance conviviale vous attendent dimanche matin sous la halle. Enfin, les amateurs de musique pourront terminer le week-end au grand presbytère de Martres, Tolosane, avec le concert La Légende de Pyrène, interprété par Natacha Pourroy et Marie-Astrid Arnal, dimanche à 18h30. Côté spectacle, ne manquez pas non plus la lecture théâtralisée « Celle qui aime toutes choses », proposée samedi soir à l'Arctique, puis dimanche à Beyrouth. Inspirée du spectacle de Jamie Sam, cette création nous invite à porter un autre regard sur le vivant, la nature et les liens qui nous unissent. Pour finir, côté exposition, la médiathèque accueille jusqu'au 30 juillet une double exposition consacrée à l'abbé Sicard, ainsi qu'à Carolus et Magdola. À Boussins, l'exposition Mémoire des industries poussinoises est visible jusqu'au 17 juillet. À Martres, le musée de la faïence poursuit la célébration de ses 20 ans avec une programmation exceptionnelle mêlant exposition et création contemporaine. Enfin, l'exposition Racine de Sophie et François Leteuil est à découvrir au Grand Presbytère jusqu'au 20 septembre. Je vous souhaite de très belles découvertes, un excellent week-end et je vous donne un rendez-vous la semaine prochaine. À très bientôt.
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1: Bene, bonjour à tutti, et va qui l'émission de l'association Belleu et de l'Institut d'Études Occitanes de la Vaucluse. As ben par là.
2: Maï de Casdi.
1: Alors, oui, à notre sommaire et à notre émission, Annie, des canins dire, des canins faire.
2: Alors, Annie parla des tongs.
1: Des tongs.
2: Tongs. Sont les caoussadures qui mettaient.
1: Un estio,
2: oui. Oh, exacto.
1: Bon.
2: Alors, le mot, peut-être, quand même, on va dire que le mot tongs, ça vient du mot anglais thong, et qui veut dire en anglais la lanière.
1: Ah, d'accord.
2: Et en fait, ça, les thongs, c'est le premier nom des flip-flops américaines.
1: Flip-flops
2: américaines, ah, c'est ça. Allez, hop, écoute,
1: avant de parler de tout accord, je te propose d'écouter une chanson cantée de Père Plantevin, parce que nous, les autres, les Occitans, eh bien, portons des esclos. C'est quasiment comme des tongs. Avant les tongs, portaient bien des esclos. Donc, allez, écoute la chanson « Les esclos » par Jean-Bernard Plantevin.

0: Alors, l'histoire des tongs, quand on en parle ailleurs, eh ben, l'histoire des tongs, elle vit ailleurs, remonte à moins de 6000 ans. En Égypte, les tongs existaient déjà, eran des sandales traînades, tressées, un papyrus qui ressemblait à Tab-teb. Tab-teb, c'est pas mal.
1: Ah, et repasse une autre.
0: Encore un bon louçon.
1: Le mot tongue, donc, c'est pas vieil. Et avant, c'est son ave Tab-teb.
0: Tab-teb, en Égypte. L'objectif est de s'apparer la voûte plantaire de la calure du sable. C'est dur, hein. La reine sort ce chaos et là-bas. Elle est conçue par les travailleurs à l'origine, mais elle est devenue d'une causadure pour tous, fin au pharaon et sa famille. Donc, elle est populaire, aussi. Puis, elle faisait apparaître dans d'autres civilisations à cette forme de causan, un codi roumain, un codi perse.
2: Et alors, en même temps, ben, l'Asie va adopter la tongue en utilisant les matériaux à leur disposition. Bien sûr, chaque fois, on utilise le matériau qu'on a. Alors, en Inde, on va trouver des chaussures à semelles en paille ou en bois. Et plus à l'est, la tongue prend de la hauteur, en Chine et au Japon. Et là, ils vont mettre un talon compensé en paille de riz.
1: En paille de riz.
2: Voilà, donc c'est une tongue avec un talon compensé.
1: Et ils ne font pas des pilotis quand même.
2: Et voilà, et ils vont remplacer la semelle plate et ils vont remplacer l'entre-doigt de la tongue par une bride latérale. Et ça s'appelle la zori. Alors je ne sais pas si je prononce bien, mais on va dire que c'est la zori qui se porte avec une fameuse chaussette à un doigt. Donc ils mettent une chaussette à un doigt.
1: Au pouce donc.
2: Ben alors le gros orteil, c'est pas le pouce, le gros orteil. Comment on dit l'orteil en provençal, Chantal?
0: L'orteo.
2: Vaki, hein? Et vaki. Alors la tongue là, elle est surhaussée. Et il n'y a plus une chaussette.
0: Alors l'évolution, donc, très les années de 1950, les Européens présents en Asie du Sud-Est vont transférer cette sandale dans son pays. Alors d'un coup, les soldats français ben, la rapatrient, la tournent mettre en France sous une forme complètement plastique. D'un autre coup, et en même temps, les Américains qui sont présents au Vietnam, la sonnant lourd à cette sandale, fang, c'est-à-dire courage, l'anieron.
1: Ah, l'anieron.
0: Comme disait Annie à la début.
2: Voilà, donc c'est en 1950 que vraiment cette tongue va arriver dans les pays occidentaux.
0: Hein? C'est ça.
2: Voilà. Alors, il va se passer une chose importante en 1962.
1: Ah, 1962.
2: São Paulo Alpargatas dépose le brevet et la marque Havaianas, alors ça veut dire en brésilien Hawaï, et donc ce dépôt de brevet donc va être déposé. La chaussure est créée en 62, mais il y a un dépôt de brevet entre 64 et 66. Et en fait, qui c'est qui a inspiré cette fameuse tongue brésilienne? C'est la zori dont on a parlé tout à l'heure, japonaise, qui a inspiré la société brésilienne. Alors, cette fameuse chaussure est imprimée en bleu et blanc. Que ça, que du bleu et blanc, et jusqu'en 1969. Et en 1969, qu'est-ce qui se passe? Il y a une erreur de fabrication, et la chaussure, elle sort en vert. Et du coup, il y a un succès avec cette nouvelle tongue verte. Comme quoi, c'est bête, hein? C'est une erreur de fabrication qui fait ça. Sinon, la tongue, elle était bleue et blanc.
0: On dit qu'il faut tirer profit de ces erreurs.
2: Voilà, comme la tarte tatin.
0: Ah ben, par exemple.
1: Et oh, des ségures. Alors, c'est guide alors, de qui va se passer?
0: Alors, ben, c'est guide, il y a une réflexion sur la forme et le design des tongs et un virage express en 1995 quand estampent pour le premier corps la semelle d'une fleur hibiscus. Le lien entre Havaianas et le Brésil est renforcé, mais la Coupe du Monde des 90 ont été entreprises. Accolent le drapeau brésilien à la marque, un présage d'une victoire.
2: Qu'ils n'ont pas eu.
0: L'entreprise s'est imposée et la marque possède 10 magazines dans 60 pays.
2: En fait, ils n'ont pas eu de victoire au football, mais commercialement, c'est une très très grosse victoire. Et donc, en 2010, qu'est-ce qui se passe? Il y a une première boutique qui va ouvrir à Paris.
1: Voilà. Est-ce qu'ils peuvent nous dire un peu mal du mot tongue, non?
2: Alors, le mot tongue, j'en ai un peu parlé tout à l'heure, et je le rappelle parce que c'est important. Le mot tongue vient de l'anglais thong. Je ne sais pas si je le prononce bien, thong, qui veut dire la lanière. Vous le saurez, on l'a répété. Et donc, le nom actuel américain, c'est les flip-flops.
1: Ah, les flip-flops.
2: Alors, ce qui est assez amusant, c'est qu'il y a plein d'appellations différentes. Et en général, ça fait référence au bruit de la chaussure quand on avance. Voilà. Alors, par exemple, au Québec, tu sais Bernard, comment est-ce qu'on l'appelle?
1: Ah non, c'est intéressant.
2: Alors, la gougoune.
1: Ah, oh, la gougoune.
2: La gougoune ou la clic, la clac-clac.
1: Ah, clac-clac.
2: En Belgique, francophone, on l'appelle la slash ou la claque. Voilà. Après, en quel pays? Dans certaines régions françaises.
1: Oui.
2: Alors, on l'appelle la savate.
1: Ah,
2: la claquette. La sandale. Voilà. Il y a plein de chansons, t'en as peut-être d'autres.
0: En Égypte, on dit là, on dit plus là, ce qu'on disait, la tap-tap. On dit là, le chip-chip.
1: La chip-chip.
0: En Angleterre et aux USA, tu l'as dit, la flip-flop. En Nouvelle-Calédonie, la claquette. Et sous d'autres latitudes, le nom fait appeler aux références à l'escartamento et les arteaux. Donc, en Italie, les infraditi, ou les zennertrainer en Allemagne.
2: Ah, tu prononces bien l'allemand.
0: Forcément, désolade.
2: Voilà, donc c'est vrai que c'est assez amusant de choisir le mot qu'on veut.
1: Ouais. Eh bien, en occitan, pourrait-on dire l'esclopette. L'esclopette, ça n'est pas mal, non? L'esclopette. Eh bien, avant de continuer sur la tongue, je vous propose d'écouter une chanson avec le groupe Mauresque, qui nous cante Vas-y, vas-y, vas-y.
0: Comme ça, Amélie Tongue.
1: Vas-y, Amélie Tongue.

0: Eh bien, alors, est-ce qu'il peut nous dire s'il y a une bière des fabricants, comme c'est commercialisé, comme c'est expandif, au final, et fabricant?
1: Eh bien, en fait, la tongue, c'est une bonne affaire commerciale. Hein, on peut dire ça, Chantal. Hein. Mmh. Une bonne affaire commerciale. Parce qu'aujourd'hui, c'est un accessoire de mode. Mmh. Et parfois, il y a des modèles qui peuvent être très chers. Il y en a en particulier un modèle qui coûte 15 000 euros de tongue. Ben, ornée d'or et de diamants. Mets tes pets, Chantal, c'est pas une tongue à 15 000 euros.
2: Tongue coûte 15 000 euros de lourd.
1: Alors, donc cette tongue, aujourd'hui, elle est sous toutes les formes. Il y a de la tongue publicitaire à la tongue à talons. Et en fait, malheureusement, elle est le plus souvent fabriquée en caoutchouc.
0: Ah.
1: Voilà. Et
0: un caoutchouc ou en plastique?
1: Non, c'est pareil, un caoutchouc. Et c'est pas en plastique, un caoutchouc, c'est dur. Ah, okay. Et elles sont fabriquées partout dans le monde. Mmh. Et à toutes les échelles de fabrication. Donc, ça veut dire qu'elle est aussi bien fabriquée, façonnée en petit atelier qu'en grande usine.
0: Ah ouais.
2: Alors, par exemple, en France, les tongs de la marque bretonne Joe Bigorno, qui viennent du atelier isérois. Ça ne devine pas.
0: Ah, on dit
2: couleur tongue.
0: Que c'est une tongue bretonne.
2: Alors, donc, quand la marque couleur tongue, va qui? Ce Joe Bigorno produit un Isère.
0: À Grenoble, Béléon.
2: Eh bien, d'accord. Mm-hmm. Hein. Donc, quel atelier compte quelques personnes qui produisent quelques dizaines de pareils cada jour?
1: Oui, c'est pas tant que ça. Et à l'opposé, donc ça c'est une petite entreprise, hein, à l'opposé, le premier producteur mondial fabrique quotidiennement près d'un million de paires dans la plus grande de ses usines. Voilà, hein, on a dit que celle de Joe Bigorno fabrique quelques paires, et là c'est un million de paires par jour.
0: C'est incroyable.
1: Et elles sont facilement reconnaissables par le petit drapeau brésilien, vous la connaissez tous, qui orne leur lanière. Et c'est vrai qu'on connaît aussi le nom dont on a parlé tout à l'heure, hein, le nom des Havaianas. Je pense que je prononce bien. Alors en fait, elles sont fabriquées par l'entreprise brésilienne Alpargatas S.A. et un seul modèle autrefois. Hein, et en fait, ces chaussures, en fait, elles chaussaient les habitants des favelas.
0: Ah,
1: pour quelques réaux, c'était pas cher.
0: Et
1: c'est ça au départ. Puis le marketing à la mode est passé par là. La Coupe du Monde, on l'a dit tout à l'heure en 98, a lancé le logo jaune et vert. Des grands couturiers sont passés par là. Et du coup, on a eu des séries limitées de cette chaussure. Havaiana.
2: Et c'est plus du tout populaire.
0: Et la tongue à 15 000 euros.
2: Avec
0: des diamants et or.
2: Alors, juste une restriction qu'il faut connaître quand même. En France, un conducteur d'auto peut être sanctionné s'il mène la voiture en méditant.
0: Ah, c'est un débit de mener la voiture en méditant des tongs.
1: Ben, c'est facile à comprendre, ça se retourne, donc sur la pédale, tu peux être gêné.
2: Mais qu'est-ce que c'est qu'il y a dit des talons, en fait.
0: Il y a d'autres interdictions, non?
1: Mais moi, j'en connais pas d'autres, il y en a peut-être, mais je pense pas.
2: Alors, on parlerait de la pollution, pas que des qualités. Donc, quelle cause dure d'obresse à la tombe va contribuer à tout au long de son cycle à la dégradation de la planète. Comme les autres fabrications et usages de plastique, font d'émissions de dioxyde de carbone, de la pétrochimie, des dégâts des fabrications, des descargues pas contrôlables, de la pollution des océans, donc qui, et a mis la particularité d'un dégaillage, d'un gaspillage, malgré un cas, comme ne sont pas forces carbes, elles sont forces comprendre, et du tas de traits qui sont un peu abénades. Ni les paysseries, les tongs se présentent también comme des causes dures jetable.
0: C'est
2: horrible, d'accord.
0: Qui parle d'accord des causes dures jetables, et elle est sur la plage il y a quelques jours, hein, et il y avait un homme qui est parti et qui a laissé ses tongs comme à quoi. Alors il y avait des tongs qui étaient acquis sur la plage, et donc les gens regardaient avec les tongs. Et c'est une pollution, ils mènent des pollutions un peu, hein, à quoi.
2: C'est horrible.
0: C'est
2: une crompe donc des surconsommations pour disposer de nombreux pareils assortis. Igoulourde et ses différentes tingudes.
0: Oui, oui, oui.
2: Oh, père se procura les nouveaux outas de la nade. Donc, enfin, il fait des modes, encore une fois.
1: Et Serraille, elle compra des tongs à 12 euros.
0: Mm-hmm.
1: Et en. Se sont abîmés, comment c'est dit?
2: Se sont abénades.
1: Abénades. À une humesse.
0: Et une humesse, tes tongs se sont abîmades.
1: Oh.
0: Eh bien.
1: Oh.
0: Eh bien. À Pantengu, il les a comprés à 2 euros.
1: Mais c'est la suscompression.
2: Mais il n'y a pas mal.
0: Auriez dû comprendre les tongs à 15 000 euros.
2: Comme disait ma mère, pas car coste.
0: Et c'est vrai, qui est pas car coste. C'est vrai, d'accord.
1: Alors, en conclusion, on va citer Marc Bouger. C'est

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0: Lugaubi. Est-ce que sabes ce que veut dire être dans la prison, dans la gabbia, hein, dans la prison, des sans crespin?
1: Sans crespin?
0: Oui, sans crespin, pardon, sans crespin.
1: Ça s'habille pas.
0: Qu'est-ce que sans crespin? Est-ce que vous connaissez ce qu'est?
2: Ah non, non.
0: Eh bien, sans crespin.
2: Mais encore que ça ne peut pas.
0: Et c'est le sein des cordonniers.
1: Oui.
0: Et des sabatiers. Est-ce le sang des sabatiers sans crespin? Et donc, être dans la prison des sans crespin, ça veut dire être chaussé à l'étroit.
1: Ah, d'accord. Ah.
0: Être chaussé à l'étroit. Ah. Être dans la prison des sans crespin, ça veut dire être chaussé à l'étroit.
2: Le string.
0: Et ça veut dire, comme disait, trouver tongue à son pied, en français, en provençal. Trouver tongue à son pied.
1: Chaussure à son pied?
0: Ouais. Non, c'est trouba plante. Trouba plante.
1: Plante.
0: Plante, oui. Plante, c'est la bouture.
1: Ah, oui.
0: Trouba, plante. À trouba, plante. À trouba, plante. Il a trouvé tongue à son pied, on dit à trouba, plante.
2: Qu'est-ce que Soupine trouve sa cabucelle?
0: Ah oui, cadre Soupine trouve sa
2: cabucelle.
0: Il y a también cadre Soupine trouve sa cabucelle. Et caminant sur le chrétien. Marchant sur le chrétien, on pourrait dire en français. Oui, mais... Caminant sur le chrétien.
1: Ah, mais c'est pas faire le chemin de Compostelle?
0: Non, non, c'est aller à pieds nus. Aller pieds nus, caminant sur le chrétien.
2: Alors les pieds sont chrétiens, et le reste non.
0: C'est-à-dire qu'à Zoubida, de mettre tes tongs. Caminant sur le chrétien. Et venir en veiture dit ses tongs. Venir en carrosse dit ses tongs.
1: Ah oui, il y a une opposition entre la carrosse et les tongs qui sont...
0: Oui, venir une carrosse dit ses tongs.
1: Des chaussures de porc.
0: Ça veut dire venir à pied. Et trouve à quoi dit le TDF des frères Mistral.
2: Eh ben dis donc, Mistral.
0: Et alors, est-ce jaune comme une paix des capons? Le capon, ça veut dire ce qu'est-ce?
1: Non.
0: C'est le chapon.
1: Ouais. Alors,
0: être jaune comme une paix des capons.
1: Être jaune comme un...
2: Pourquoi il avait des paix jaunes?
0: C'est être jaune comme un coin. Ça peut rien avoir avec les pieds.
2: Ah, le cap.

0: Le chapon a les pieds qui sont jaunes.
1: Voilà, le chapon, il a les pieds qui sont jaunes. C'est pour ça qu'on dit estre.
0: D'accord.
1: Estre jaune comme une paix des capons. En français, c'est être jaune comme un coin.
2: D'accord.
1: Ouais, estre jaune comme une paix des capons. Hein. Et maître loupé dit loussac. Maître loupé dit loussac.
2: Mettre le pied dans le sac.
1: Ou alors on dit también loumourao. Loumourao. Une mène de sac. Une mène de sac. Maître loupé dit loussac.
2: Mais on ne sait pas.
1: C'est faire des erreurs.
0: Ah bon?
1: Faire des erreurs. C'est se compromettre, finalement. Se compromettre,
2: oui, mais bon, il faut trouver le pied,
1: Mettre loupé dans le sac.
2: Ouais. Si, en français, on dit mettre ses pieds... Attends, on se trompe, on met ses pieds... Ah, j'ai oublié, mais il y a une expression qui dit ça.
1: En français. Donc, mettre loupé dans le sac, ça veut dire faire des erreurs. D'accord. Se tromper. On met le pied dans le sac au lieu de mettre, on dit la caoussadure. Hein.
2: Ouais. Ah, il faut vraiment être très bête.
1: Hein. Ah oui, il faut être très bête. Et faire le pied de grue.
2: Le pied de grue. Espéra.
1: Non, et pour mettre ça, on disait faille le trépé. Faille le trépé.
0: Ah.
2: Le trépied, c'est ça,
1: ouais,
2: trépied,
1: oui, le trépied.
0: Trois pieds.
1: Le trépied. Faillons le trépied.
2: Trépied.
1: Va qui perd le gaoui. Eh bien, je vous propose d'en avoir eu la mais vos tritongues per la mare et per la montagne. En Occitanie, à Mimosuté, et en escoutant mare et montagne.
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0: Occitanie.
1: Eh bien, va qui après Mar et Montagne, une chanson cantée par toutes les écoles, Crésig. Esforce cantée par les calendrettes, par exemple. Pour les chansons, donc des mots cités.
2: Oui, très belle.
1: Eh bien, est-ce l'heure de Sekita, elle vient par la dit tongue.
2: Elle vient tout y tresse des tongues au pays.
1: Mais que ce ne sont pas les tongues des Pertous.
2: En France. Et à qui, comment ce sont en Occitan?
1: Avant
2: de décider dès que ce sont arrêts.
1: Les guerres où ils pensaient les esclopettes.
2: Les esclopettes, allez.
1: Les esclopettes.
2: Non,
3: quelque pas.
1: Les esclopettes, c'est
2: les esclopettes.
1: Allez, d'où era l'émission de l'association Belleu et de l'Institut d'Études Occitan de la Vaucluse, à ce même par là.
2: Maï de Casdi.
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2: À la bonne heure, il est 9h.

0: Bonjour Jean, bonjour à tous les amateurs d'accordéon. Nous espérons vous divertir avec votre émission Plein Feu sur l'accordéon.
1: Et bien voilà, nous commençons aujourd'hui avec Mamma Mia. C'est une tarantelle interprétée par Alain Musichelli.

0: c'était Mamma Mia, tarantelle interprétée par l'ami Alain Musichini.
1: Et voici Éclat mineur, une valse jouée par Arnaud Guimard.

0: Éclat mineur par Arnaud Guimard.
1: Eh bien, nous continuons avec un passodoble, Fiesta Morena, interprété par Bruno Desmets.

0: Eh bien, c'était Fiesta Morena, interprété par Bruno Desbé.
1: Et nous écoutons Tropica, c'est un cha-cha-cha joué par Daniel Rebelle.

0: Tropica par Daniel Rebel.
1: Et bien place à la marche avec tire-tire, pousse-pousse avec l'ami Jacques Vecken.

0: C'était Tire, tire, pousse, pousse, interprété par Jacques Flecken.
1: Et voici une partie de pétanque jouée par Éric Mouet.

0: Une partie de pétanque par Éric Mouet.
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2: Et bien maintenant, nous écoutons le duo Jacques Guillemin et Jean Delon qui vous interprète la Java de Popol.

0: c'était la java de Popol, interprétée par le duo Jacques Guillama et Jean Delon.
1: Nous écoutons un boléro, Buenas noches, mi amor, joué par Domi et Maureen.

0: Buenas noches, mi amor, par Domi et Maureen.
1: Et nous continuons avec l'estivale, c'est une valse, interprétée par Jacques Demers.

0: L'estivalette est dans le titre du morceau que vient de vous interpréter Jacques Demers.
1: Nous passons à la bossa nova avec Son Forjos, joué par Julien Labrou.

0: Song for Joss par Julien Labrou.
1: Et nous continuons avec la Java des escales, interprétée par Gérard Lamolaire.

0: là j'avais des escales, et c'est donc interprété par Gérard Lamolère.
1: Et voici aux musettes à Mimille, joué par Claude Barbotin.

0: Au musée Tammy Mill par Claude Barbotin.
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2: Et voici Accordéon Diabolique, cette force, interprétée par l'ami Jacques Guillemin.

0: accordéon diabolique était donc interprété par Jacques Guillemin.
1: Et voici Coup de chance, une valse jouée par Bruno Lorenzoni.

0: C'était la Samba du désert, interprétée par Arnaud Guimard.
1: Et nous écoutons La Sorcière, une valse jouée par Jean Delon.

0: La sorcière par Jean Delon.
1: Eh bien, place au boléro avec Oublie-moi, interprété par Gilbert Roussel.

0: Oublie-moi était dans le titre du boléro, interprété par Gilbert Roussel.
1: Et nous allons terminer aujourd'hui avec Étourderie. C'est une valse jouée par Éric Bouvelde.

0: Eh bien, chers auditeurs, l'émission d'aujourd'hui est terminée. Nous vous souhaitons une bonne journée. Nous vous donnons rendez-vous pour une prochaine fois. Au revoir, Jean.
1: Bien, salut, Jacques. Et bonjour à tous et à bientôt.
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0: L'agenda du week-end sur Radio Galaxy du 3 au 5 juillet. Bonjour Alexis.
1: Salut Lorient.
0: C'est un rendez-vous à ne pas manquer du côté de Saint-Ilix-le-Château. Le festival L'After se tient les 3 et 4 juillet et nous promet une ambiance festive et familiale avec des artistes de renom. Sur place, vous allez retrouver une scène live pour découvrir des artistes émergents, mais aussi une scène commerciale avec des hits qui vous feront danser jusqu'au bout de la nuit. Et samedi, dès 14h, une troisième scène techno pour faire monter l'énergie. Et puis durant tout le week-end, des ateliers en plein air et de nombreux stands. Rendez-vous vendredi et samedi à Saint-Ilix-le-Château. La billetterie est accessible depuis le compte Instagram L'After Festival. Un peu plus au sud, direction Martres-Tolosane, c'est la guinguette du Moulin qui vous propose deux soirées musicales. Tout d'abord, ce vendredi 3 juillet, vous retrouverez le concert de Mathieu Ometi. Avec sa voix blues de country soul et sa guitare acoustique, il vous propose une atmosphère intimiste et épurée à travers un répertoire éclectique comme Nirvana, Eric Clapton, Louis Bertignac, Imani, Claude Nougaro et bien plus encore. Ce vendredi soir, c'est de 19h à 22h. Et puis samedi soir, c'est DJ Set avec Steve Bamra pour de la musique du monde de 19h à 22h également. C'est à la guinguette du Moulin à Martres-Tolosane.
1: Le village d'Escoulis accueillera le festival du coq à l'âne les 3 et 4 juillet. Au programme scène ouverte, concert le vendredi et le samedi animation pour enfants, chant, défilé de mode, théâtre et bien d'autres. Buvette et restauration sur place, plus de renseignements sur la page Facebook du comité des fêtes d'Escoulis pour le festival du coq à l'âne les 3 et 4 juillet.
0: Durant tout ce week-end, c'est également la fête locale à Salles-sur-Garonne du 3 au 5 juillet. Le village vous invite à partager 3 journées placées sous le signe de la convivialité, du partage et de la bonne humeur. Au programme, des animations, des jeux, des soirées musicales, des repas gourmands et le feu d'artifice à ne pas manquer. Ce samedi soir à 23h, c'est à Salles-sur-Garonne.
1: Et une autre fête locale est présente ce week-end, la fête locale de Marignac-Lasper revient sous le thème du Brésil. Ce week-end du 3 au 5 juillet, au programme ce vendredi, feu d'artifice suivi de la soirée animée par Tibbs, le lendemain concours de pétanque en doublette, apéritif et soirée animée par OptiNight, et pour finir l'apéritif du dimanche, plus de renseignements sur le groupe Facebook du comité des fêtes de Marignac-Lasper.
0: Sur le thème du Brésil, Alexis.
1: Du Brésil, bien sûr.
0: La médiathèque du Fousseret vous propose un biblio-quiz ce samedi 4 juillet à 10h30. C'est dans le cadre de la manifestation Partir en livre. Venez vous amuser à travers des questions sur tous les héros de la littérature, du manga et de la BD. Des chèques cadeaux sont à gagner, c'est à partir de 10 ans et c'est sur inscription auprès de la médiathèque du Fousseret. Je vous donne le mail qu'on peut retenir facilement, c'est médiathèque@miri-lefousseret.fr.
1: L'association Quad Rider 31 de Longage invite ce dimanche 5 juillet de 9h à 18h au lac de la Linde les petits de 1m30 minimum et les grands à découvrir l'univers du quad. Pour un tarif de 10€, un pilote vous conduira sur les chemins de Longage et sur les circuits de cyclocross. Et pour un tarif de 5€, il vous fera faire un tour de circuit en vous faisant partager et découvrir la pratique du quad à l'occasion d'un baptême. Mais attention, le dress code obligatoire est pantalon, chaussures fermées, gants et un casque qui pourrait être prêté. Plus de renseignements sur leur page Facebook Quad Rider 31 pour leur baptême de quad ce dimanche de 9h à 18h au lac de l'Inde de Longage.
0: La 14e édition du concours international de violon se tiendra du 8 au 12 juillet au Mas d'Asil. Le concours s'adresse aux violonistes de tous niveaux et il rassemble chaque année près d'une cinquantaine de participants venus d'Occitanie, de France et de l'étranger. Pendant plusieurs jours, ces jeunes musiciens vont présenter leur travail devant un jury présidé par Marie Cantagril et les épreuves du 9 au 12 juillet seront ouvertes gratuitement au public. Et il y aura également une exposition de lutherie-archetterie dans la salle des épreuves. Vous pourrez là aussi rencontrer des luthiers présents. Et le lundi 13, ce sera le concert des lauréats du concours. C'est à retrouver du 8 au 12 juillet au Mas d'Asil.
1: Venez visiter l'église de Carbonne du 6 juillet au 31 août, de 16h à 18h, le lundi, jeudi et vendredi. Les membres de l'association paroissiale et d'histoire et tradition carbonaise seront présents afin de vous donner toutes les informations. Et les marchés estivaux seront présents à la Maison Garonne de Cazères tous les mercredis dès 18h pendant les mois de juillet et août. Venez découvrir les marchés locaux ou alimentaires, des concerts et bien d'autres. Plus de renseignements sur le groupe Facebook Marché Estivaux.
0: Et impossible pour nous, Alexis, avec ces beaux jours, de ne pas terminer par les vides-greniers de ce week-end. Ce samedi, vous pouvez vous rendre à Mazères-sur-Salatte, vide-dressing également samedi à la cafetière d'Aurignac, et puis ce dimanche, vide-grenier à Bérat. Merci beaucoup, Alexis.
1: Merci à toi, Lorient.
0: Dans quelques minutes, on continue par l'agenda du week-end avec les offices du tourisme du Volvestre et de Cœur de Garonne. Ce sera juste après cette pause musicale sur Radio Galaxie.

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2: L'Office de tourisme intercommunal du Volvestre vous présente ses idées de sortie pour ce week-end.
3: Retrouvez l'agenda complet sur notre site internet tourisme-volvestre.fr ou sur notre page Facebook chaque jeudi soir. Sur les hauteurs de Rue Volvestre, l'artiste Sylvain Masquia vous ouvre les portes de son atelier tout l'été. Ça débute dès ce week-end et c'est de 10h à 13h et de 15h à 19h. En cas de canicule, les horaires sont susceptibles d'être modifiés. Pour rappel, c'est tous les samedis et dimanches de l'été à l'atelier de Sylvain Masquia à Rue Volvestre.
2: Samedi, à partir de 19h, direction le domaine Cadeillac pour une soirée apéro-concert jazz. Au programme, un concert avec les accordés swing et un repas qui vous est proposé par chez Kim. Vous retrouverez sur place le gaec Berduc, éleveur de vaches limousine et mes petites douceurs, producteur de chocolat et de biscuits bio sans gluten. Comptez 15€ pour l'entrée avec un verre de vin ou un soft offert. Inscription en ligne sur www.bertrand-henri-vigneron.fr. C'est ce samedi à 19h au domaine de Cadeillac à la Vlanée de Comminges. L'équipe de l'Office de tourisme intercommunal du Volvestre vous invite à venir découvrir le trésor épiscopal et la terrasse de Rieux-Volvestre tout au long de l'été. Les visites guidées sont prévues du mercredi au samedi à 11h jusqu'au 29 août. C'est 5€ par personne et sans réservation. Pour rappel, l'agenda complet est à retrouver sur notre site internet tourisme-volvestre.fr ou sur notre page Facebook chaque jeudi soir.
3: Passez un bon week-end en Volvestre!
4: Bonjour à toutes et à tous, c'est Virginie de l'Office de Tourisme Cœur de Garonne. Vous cherchez des idées de sortie pour ce premier week-end de juillet. Voici notre sélection. Vendredi 3 juillet, rendez-vous également à Caserres, à la Maison Garonne, pour une conférence passionnante de Nathalie Escaravage, consacrée au rôle indispensable du pollen. Une belle occasion d'en apprendre davantage sur la biodiversité et le rôle essentiel des pollinisateurs. Toujours vendredi soir, direction Poucharamé pour la maxi-boom organisée à la Maison de la Terre. Les DJ de la Vadrouille vous donnent rendez-vous dès 21h pour une soirée festive et dansante. Samedi 4 juillet marque aussi l'ouverture de la piscine municipale de Caserres dès 13h30. Petits et grands pourront profiter des bassins tout l'été. L'occasion parfaite pour se rafraîchir en famille ou entre amis. Samedi 4 juillet, guinguette de Boussin sous la halle de 17h à 23h. Dimanche 5 juillet, cap sur Caserres-sur-Garonne pour la fête des corsaires au programme et ses motos, démonstrations de stunt, expositions, ateliers, animations et villages d'exposants. Une journée idéale pour tous les passionnés de deux roues. À Riem, le football club organise son grand loto en plein air au stade François Bessé. Ouverture des portes à 14h, début des parties à 15h avec de nombreux bons d'achat à gagner au profit de l'école de football. Si vous aimez les produits locaux, direction le Fousseré pour le dernier marché gourmand de la saison. Producteurs, spécialités du terroir et ambiance conviviale vous attendent dimanche matin sous la halle. Enfin, les amateurs de musique pourront terminer le week-end au Grand Presbytère de Martres, Tolosane, avec le concert La Légende de Pyrène, interprété par Natacha Pourroy et Marie-Astrid Arnal, dimanche à 18h30. Côté spectacle, ne manquez pas non plus la lecture théâtralisée « Celle qui aime toutes choses », proposée samedi soir à l'Arctique, puis dimanche à Beyrouth. Inspirée du spectacle de Jamie Sam, cette création nous invite à porter un autre regard sur le vivant, la nature et les liens qui nous unissent. Pour finir, côté exposition, la médiathèque accueille jusqu'au 30 juillet une double exposition consacrée à l'abbé Sicard, ainsi qu'à Carolus et Magdola. À Boussins, l'exposition Mémoire des industries poussinoises est visible jusqu'au 17 juillet. À Martres, le musée de la faïence poursuit la célébration de ses 20 ans avec une programmation exceptionnelle mêlant exposition et création contemporaine. Enfin, l'exposition Racine de Sophie et François Leteuil est à découvrir au Grand Presbytère jusqu'au 20 septembre. Je vous souhaite de très belles découvertes, un excellent week-end et je vous donne un rendez-vous la semaine prochaine. À très bientôt.
1: 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Nous vous souhaitons un très bon week-end sur Radio Galaxy.

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0: Amis auditeurs, bonjour.
1: Je viens aujourd'hui pour vous parler d'un chanteur français qui s'appelle Louis Bertignac. Louis Bertignac est né le 23 février 1954 à Oran et est un musicien français, parolier, guitariste et cofondateur du groupe de rock français Téléphone, avec lequel il a vendu près de 6 millions de disques. Il entame une carrière solo à partir de 1986 et de 2015 à 2017, il forme avec Jean-Louis Aubert et Richard Kolenka le groupe Les Insus, pour des concerts et des tournées où ils interprètent leur répertoire de Téléphone. Louis-Laurent Bertignac naît en Algérie française est le fils de Joël Benaïm, qui opte pour le patronyme Bertignac par volonté d'intégration et d'une mère d'origine espagnole. En 1957, sa famille quitte l'Algérie et s'installe en banlieue parisienne, puis dans le 17e arrondissement. Il va au lycée Carnot de Paris, et en 1968, il obtient sa première guitare et commence à écrire ses premiers morceaux pour des groupes. En 1986, après la séparation du groupe Téléphone, Bertignac et le bassiste Corinne Marionneau forment un nouveau groupe, Les Visiteurs. À la sortie, le 1er avril 1987, l'opus comme celui de Jean-Louis Aubert, Plâtre et Ciment connaît un échec commercial dû à la séparation du groupe Téléphone, même s'il est bien accueilli par les critiques. Cependant, le single « Ces idées-là » connaît un succès. En 88, après le départ de Serge Hubrette, le groupe enregistre et publie le single « Jack » avant de repartir en tournée dans le festival de Roskilde au Danemark avec de nombreux changements de musiciens. En 89, Louis et Corinne participent à la série de Canal+, Les Jupons de la Révolution. Puis Les Visiteurs recherchent un nouveau batteur pour leur tournée et c'est Topar Idon, le batteur des Clash, qui est recruté. Quelques mois plus tard, ce dernier quitte le groupe et est remplacé par Hervé Fern. En 1990, le second album des Visiteurs enregistré à Memphis est publié. Malheureusement, ce sera un échec critique et commercial. Leur maison de disques Virgin préférant plutôt miser sur Jean-Louis Aubert avec l'album Bleu, Blanc, Vert pour récupérer le public de Téléphone. La tournée qui suit voit une succession de musiciens qui viennent et qui repartent. Le 1er janvier 91, la bassiste Corinne, devenue mère entre-temps et se lassant sur scène, annonce à Louis qu'elle se retire provisoirement de la musique, mettant fin temporairement aux Visiteurs. Après la séparation des Visiteurs, Louis part voyager en Inde et au Népal pour se ressourcer. À son retour, il se lance dans une nouvelle carrière solo en signant dans la maison de disques Columbia avec le producteur Tony Visconti et accompagné de la chanteuse Vanessa Paradis, du parolier Olivier Lorsac et du batteur Manu Koché, Louis enregistre l'album « Elle et Louis » qui contient la chanson « Vas-y guitare » interprétée à chaque concert. Néanmoins, Louis se lance dans une tournée acoustique, témoigne l'album « Bertignac acoustique » mixé par Dominique Blanc-Francard qui paraît en 1993. Lors du concert du 26 mai 1994 au Bataclan, après avoir appelé Corinne à monter sur scène pour jouer « Ces idées-là », il fait venir Jean-Louis Aubert et Richard Kalinka pour une reformation improvisée du groupe Téléphone à l'improviste en interprétant 5 titres dans leur répertoire dont « Un autre monde » et « Crache ton venin ». Malgré ce concert, le projet de reformation officielle pour les 20 ans du groupe est annulé et Jean-Louis et Louis retournent à leur carrière solo respective. Je vous invite à écouter un premier succès qui s'intitule « Jack ».

En 1995, il rencontre le parolier Eddie Rodascott, avec qui il va écrire l'album Bertignac, 96. L'opus produit par Chris Kisney, le producteur des Rolling Stones, est accompagné de Richard Kalinka et de la partition exceptionnelle de la chanteuse Marianne Faithfull sur la chanson Cœur ouvert, et enregistré chez lui avant d'être finalisé dans le studio Electric Lady à London. L'album est un succès critique, même s'il n'est vendu qu'en édition limitée de 25 000 exemplaires. À l'issue de la tournée qui s'ensuit, paraît en 98 l'album Bertignac Live, qui comprend les meilleurs enregistrements de ses concerts, dont une nouvelle version de la chanson Cendrillon, intitulée Cendrillon version 97, avec un nouveau couplet et une nouvelle partie de fin, accompagnée d'un CD-ROM réalisé par Louis et Cyril Denis, comptant des clips, des accords de guitare, des jeux, etc., etc. Après cela, Louis se fait plus discret car il est occupé à travailler sur l'album de Corinne Marienhoff. Entre-temps, Carla Bruni, ancien mannequin, récemment reconvertie en chanteuse et vieille connaissance du guitariste, fait appel à ses services pour réaliser son album pour lancer sa carrière. En 2002, les albums Corinne de Corinne Marienhoff et Quelqu'un m'a dit de Carla Bruni, tous deux produits par Louis, paraissent. Si l'accueil du premier reste confidentiel, le second, en revanche, est une réussite artistique et commerciale. Bertignac retrouve ainsi le succès. En 2004, après avoir fondé le label Let It Bleed Blue Music, il se remet au travail en enregistrant un nouvel album. À sa sortie, le 7 février 2005, l'album Long Temps est un succès critique et commercial, 100 000 exemplaires. Entre-temps, fidèle dans ses collaborations, Louis remet ensuite sa casquette de réalisateur pour les besoins de l'album de Carla Bruni, No Promise, qui sort le 15 janvier 1997. Je vous invite à écouter un deuxième succès qui s'intitule Vas-y, guitare.

Après avoir changé de batteur avec Sylvain Johansson, le Power Trio repart en tournée. Après la tournée, le guitariste redevient producteur pour superviser l'enregistrement de l'album « Sur mes gardes » de Joss Jonathan. Le 28 juin 2010, il publie un démenti sur des rumeurs de reformation du groupe Téléphone avant de retourner en studio pour enregistrer l'album « Grizzly, ça c'est vraiment toi ». Après la sortie de l'album du 4 mars 2011, Louis est nommé chevalier dans l'ordre des arts et des lettres. Il est juré aux côtés d'autres chanteurs comme Garou ou Zazie dans l'émission The Voice, La plus belle voix en 2012 et 13, puis dans The Voice Kids en 2013 et 2015. En parallèle, il continue sa carrière d'artiste en sortant l'album Suis-moi en 2014 et participe l'année suivante à l'album de reprise de chant corse, Corsu Mezzu Mezzu, sur la chanson Solenzara en duo avec Francine Massiani. Le 11 septembre 2015, le groupe Téléphone se réunit partiellement de façon éphémère pour un concert au point éphémère à Paris sous le nom Les Insus. Un autre concert est donné à Lille le 15 septembre. Les Insus donnent également un concert à Lyon. Puis le nouveau groupe fait une véritable tournée française à guichets fermés du 27 avril au 11 novembre 2016 dans plusieurs grandes salles et festivals. Le 12 novembre 2016, il annonce une tournée des festivals durant l'été 2017 et un final au Stade de France le 16 septembre 2017. Fin janvier 2018, Louis Bertignac annonce sur Facebook qu'il a enregistré de nouvelles chansons qui sortiront prochainement sous forme d'un nouvel album. Entre-temps, le chanteur publie un nouvel album live le 4 mai 2018 intitulé « Premier rang », puis 2018 paraît « Origine », album de reprise réinterprété. Côté vie privée, Louis Bertignac rencontre avant la formation de Téléphone Corinne Marionneau avec qui il aura une relation amoureuse. Il fréquente également Carla Bruni quelque temps en 84, pour laquelle il conserve une profonde amitié et au point de produire et de coécrire avec elle l'album Quelqu'un m'a dit, succès de l'année 2002, puis l'album Nos promises en 2007 et chanté avec elle en duo Les Frôleuses en 2005. Il est séparé de Julie Delafosse avec lequel il a deux filles, Lola née le 20 avril 2004 et Lily née le 18 septembre 2007. Son fils Jack est né le 9 novembre 2016 de son union avec Laetitia, de 34 ans, sa cadette. Pour terminer cette émission, je vous invite à écouter un de ses plus gros succès qui s'intitule Cendrillon et je vous dis à très bientôt.

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0: Bonjour à tous et bonjour à toutes. Merci d'être avec nous. Bienvenue sur le 98.5 FM, la radio du sud de Toulousain, la radio qui va de Toulouse jusqu'au pied des Pyrénées. Et nous allons nous arrêter en Cœur de Garante parce que cette année, c'est la 8e édition, bon, et oui déjà, de Cœur Estival. Et pour en parler, je suis avec la responsable de la communication de Cœur de Garonne, Virginie, bonjour.
1: Bonjour.
0: Et la personne aussi en charge de la culture en Cœur de Garonne, Audrey, bonjour.
2: Bonjour.
0: Virginie et Audrey, Cœur Estival, Audrey, c'est quoi ?
2: C'est un festival itinérant dans les communes du territoire Cœur de Garonne qui, chaque année, change d'espace, change de commune d'accueil pour proposer au public des journées festives, des journées d'animation, de culture, de tourisme au plus près des habitants.
0: Culture, animation, tourisme, tout ça gratuitement, je crois, en plus.
2: Oui, les journées sont gratuites, c'est-à-dire que toutes les animations, spectacles, concerts qui sont proposés sont totalement gratuits pour le public. Et effectivement, on construit un programme du matin jusqu'au soir pour pouvoir y passer une journée entière. Alors le matin, on peut démarrer avec des randonnées, puis on va trouver des expositions, des ateliers, différentes animations avec les associations partenaires. Et avec la Maison de la Terre, qui est un café culturel à Poucharamé, il y a une programmation de concerts. Concerts plutôt acoustiques sur les pauses musicales du midi et les concerts plus festifs dansants le soir.
0: Virginie, 8e édition, toutes les éditions précédentes, à chaque fois, vous l'organisez sur un territoire différent avec des idées différentes.
3: Oui, tout à fait. On se déplace dans les différentes communes du territoire avec un objectif notamment de se déplacer vers les communes rurales, ce qui est assez intéressant pour le public. Maintenant, les programmes sont différents chaque année, les artistes sont différents, les intervenants sont différents, mais c'est toujours aussi riche en festivités et en culture.
0: Comment ça se passe? Qui choisit les intervenants? Qui choisit les lieux?
2: Pour les lieux, ce sont les communes qui candidatent pour recevoir Cœur Estival. Chaque année, deux communes sont sélectionnées et ensuite on se rencontre avec les communes qui invite les associations locales. Il y a aussi notre partenaire Maison de la Terre. Et ensemble, on construit le programme, c'est-à-dire qu'on réfléchit qu'est-ce que la commune souhaite valoriser, mettre en avant d'un point de vue culturel, touristique, associatif.
0: Quel est l'intérêt pour une commune de recevoir Cœur Estival ?
2: D'accueillir un événement un petit peu exceptionnel, on va dire, qu'elle n'organiserait peut-être pas dans ce contexte-là, avec autant de choses, autant de propositions. Et puis c'est aussi proposer quelque chose de nouveau aux habitants et surtout que les différentes propositions soient au plus près des habitants et des publics. Et aussi attirer un public différent, puisqu'à Cœur Estival, c'est pas que les habitants de la commune, mais c'est aussi des publics qui peuvent nous suivre d'année en année.
0: Parce que ce que vous dites tout à l'heure déjà, Virginie, c'est que c'est quelque chose qui est très familial, très convivial.
3: Complètement. On a beaucoup de familles avec des enfants, on a des activités d'ailleurs qui sont pour tous les âges. Le matin, par exemple, on fait des randonnées, mais il y a des randonnées sportives ou des randonnées familiales. Donc on essaye d'adapter pour que tout le monde puisse venir et participer à ce festival.
0: Et je crois cette année, Audrey, que vous avez tout prévu, même en cas d'intempérie.
2: Comme on est beaucoup sur les espaces extérieurs, effectivement, la météo, c'est un paramètre très important de notre organisation. Donc le scénario idéal, c'est toujours un climat favorable et on peut vraiment investir l'extérieur. Mais après, s'il y a des intempéries, on prévoit toujours des replis ou une réorganisation pour ne pas annuler les animations et continuer de proposer le même programme au public sur la journée.
0: Aglaé, vous êtes vous stagiaire ici à la communauté de communes de Cœur de Garonne. Vous avez participé un petit peu peut-être à l'élaboration de ce Cœur Festival, au moins pendant votre temps de stage. Qu'est-ce que vous en retenez ?
4: Déjà, c'est un stage qui est très stimulant, puisque c'est assez rare en tant que stagiaire d'avoir autant de responsabilités, même si je suis toujours épaulée par Audrey. Mais c'est vrai que j'ai la main sur différents aspects, tout l'aspect communication en partenariat avec le service com de la communauté de communes. Il y a aussi l'aspect après d'implantation du festival, rencontrer tous les partenaires. Et puis, servir aussi de relais à Audrey, qui ne peut pas toujours tout gérer seule.
0: Sur le travail que vous avez effectué ici, qu'est-ce qui vous a le plus marqué, intéressé ?
4: C'est un stage qui finit après les deux dates du festival, donc peut-être que le plus intéressant, ce sera les deux dates. Mais pour l'instant, j'ai l'impression d'avoir énormément appris, presque autant que sur deux années de master en un temps de stage assez court. Et je dirais que c'est surtout la technique de travail et d'organisation et d'essayer de bien tout cadrer. Et jusqu'alors, je pensais que mon cerveau était suffisant pour retenir toutes les informations qu'on me donnait. Et je me suis rendu compte que finalement, au bout d'un moment, ça commence à saturer et qu'il faut bien tout organiser, tout écrire, quoi.
0: Bon, écoutez, je vous souhaite un bon festival à vous, une bonne fin de stage surtout.
4: Merci beaucoup.
0: Virginie, donc vous êtes la responsable communication. Dans les cœurs festivals précédents, quels ont été les événements les plus marquants à votre avis ?
3: Oh, les cœurs estivales précédents. Moi, je dirais tout. Franchement, tout. Parce que chaque année, ce festival s'améliore. Chaque année, il est de plus en plus riche. Personnellement, alors là, je vais parler en tant que participante. J'ai adoré les concerts qui sont vraiment incroyables. Des découvertes avec des artistes vraiment incroyables. Les randonnées, c'est des moments de rencontre avec les participants. Les activités, l'année dernière, j'en ai profité. J'ai même sculpté la terre glaise que j'ai toujours gardée. Enfin, c'est franchement une très, très belle découverte. Ce serait dommage de le louper, hein, vraiment.
0: On a noté donc les rendez-vous 18 juillet, le plan, et 22 août à Riom. On aura l'occasion d'en reparler ultérieurement pour présenter ces différents événements. Je vais m'adresser maintenant au président de la communauté de communes de Cœur de Garonne, Frédéric Pasian. Frédéric, bonjour.
1: Bonjour.
0: Frédéric, vous, l'homme fort de Cœur de Garonne, porter un festival tel que Cœur Estival, ça implique quoi pour vous ? Ça représente quoi ce type de festival sur ce territoire ?
1: Aujourd'hui, Cœur Estival, c'est devenu une tradition, je dirais. C'est chaque année une nouvelle édition, un projet sur mesure que l'on amène clé en main avec la participation évidemment de la commune hôte. Mais c'est chaque fois un projet sur mesure, donc il faut quand même se réinventer, faire attention à tous les détails. Et ce festival itinérant, c'est aussi un trait d'union entre la commune et l'intercommunalité. Parce que parfois, une commune, elle peut avoir un sentiment d'éloignement et se dire « qu'est-ce que fait la communauté de communes pour moi ?» Parce que j'ai pas de terrain de foot, j'ai pas de crèche, j'ai pas d'alaye. Donc le lien peut ne pas être évident pour la commune et Cœur Estival arrive avec toute l'équipe de l'Office du Tourisme Intercommunal, l'équipe communication, l'équipe culture, l'équipe technique qui amène le podium et main dans la main avec la commune, on monte ce projet et donc on crée vraiment du lien commune-intercommunalité.
0: Et en plus, est-ce qu'à votre avis, ça fédère votre territoire entre les différentes communes qui l'ont reçu, qui ont vu ce que c'était et qui vont peut-être participer au festival de cette année qui vont avoir lieu donc le 18 juillet au Plan et le 22 août à Riom?
1: Ah oui, je partage tout à fait. À partir du moment où on a passé une journée ou deux à travailler avec l'équipe culture communication sur cet événement, déjà les agents de la commune, les agents de l'intercommunalité, les élus de la commune, les élus de la communauté se connaissent mieux et apprennent à travailler ensemble. Et à la sortie du festival, oui, il y a des liens beaucoup plus forts et l'envie déjà d'organiser un deuxième événement à une prochaine date.
0: Tous les ans, donc il n'y a que deux places par an, il va falloir attendre un petit peu.
1: Effectivement, il y a quelques communes qui ont eu la chance de l'organiser à deux ou trois reprises, mais je crois que la volonté déjà c'est de parcourir la totalité des 48 communes de Cœur de Garonne et il reste beaucoup de place pour beaucoup de beaux événements.
0: Merci à vous et bon festival également.
1: Merci Bruno et donc j'invite tous les auditeurs de Radio Galaxie à venir découvrir le sublime territoire de Cœur de Garonne et à participer donc en tant que festivalier aux deux dates de Cœur Estival.
0: C'est noté, merci.

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1: Il y a pas d'erreur, il est 13h.
2: C'est une tuerie tes épinards, c'est toi qui les as fait ?
3: Non. Alors qu'est-ce que c'est le bio pour toi ? Est-ce que c'est juste un mode de production ou est-ce que c'est un mode de vie ?
4: Non, c'est une cohérence.
5: Et alors je me suis dit, j'avais un restaurant, je me faisais chier dans une espèce de fausse convivialité, c'est-à-dire tout le monde arrive en même temps et tout le monde s'en va en même temps, donc t'as pas parlé. Et ce qui est important dans la construction de l'humanité, c'est la parole.
6: Bonjour, cher auditeur pour qui le futur garde tous ses secrets. Prêt à partir ensemble à la rencontre d'un monde alimentaire insaisissable ? Celui qui n'appartient pas au présent, mais au futur ? Oui, l'alimentation n'est pas statique. Il te suffira de regarder l'origine des aliments que tu as dans ton frigo pour comprendre que l'alimentation d'hier n'est pas celle d'aujourd'hui. Rares sont les légumes que tu manges qui soient originaires de France ou d'Europe. La tomate venue d'Amérique en est sans doute le meilleur exemple. Mais on pourrait aussi bien citer le maïs en provenance du Mexique ou, plus près de nous, les kiwis, dont le premier nom de groseille de Chine nous donne une bonne indication de son origine. Alors, si les aliments que l'on consomme aujourd'hui ont pour origine notre soif de mobilité, qu'en sera-t-il de ceux du futur ? Peut-être allons-nous découvrir des futurs bien plus étranges que ce que nous laissent présager nos caddies, à moins que ce soit tout l'inverse. Car, au même titre que le passé nous échappe, le futur, à mesure que l'on tente de le circonscrire, devient terriblement mystérieux.
7: Le Calais Savoir, c'est un lieu qui travaille sur le présent et le futur à partir des sciences, des connaissances scientifiques.
6: Laurent Chicoineau, il est directeur du Calais Savoir et aussi commissaire de l'exposition Code Alimentation. Et j'espère qu'il va nous éclairer sur les rapports entre science imaginaire et donc alimentation.
7: Le Calais Savoir, c'est un lieu qui travaille sur le présent et le futur à partir des sciences, des connaissances scientifiques qu'on essaye de comprendre déjà, celles qui se produisent dans les laboratoires aujourd'hui, dans les universités, dans les entreprises, de comprendre ce qui se passe, de le partager avec le plus grand nombre. En fait, on s'intéresse aux questions qui concernent notre avenir commun, le futur, qui se posent des questions. Et puis, on essaye aussi de construire ensemble des représentations de ce futur, de ces futurs qui peuvent, pourquoi pas, advenir.
8: Les futurs.
7: On dit les futurs parce qu'en fait, ils sont en construction. Donc il y en a plusieurs, au temps où on se parle, il y en a plusieurs devant nous. Code Alimentation, c'est une expo justement qui s'intéresse au futur de l'alimentation, aux tendances de l'alimentation, à partir d'un point de départ qui est celui des sciences.
6: Alors Code Alimentation, on voit un code barre un petit peu. Oui. C'est ça, et puis un petit côté numérique quand même, parce que il y a une pomme, elle est un peu pixelisée, il y a un petit problème apparemment.
7: Oui, c'est ça, la pomme elle est pixelisée, bien vu, elle est pixelisée. Donc c'est un petit clin d'œil effectivement avec cette question entre le réel et le virtuel et code alimentation, parce que bien sûr le code barre, puisque l'alimentation c'est aussi ça concerne tout le monde, puisqu'évidemment on a tous besoin de s'alimenter, de manger, et ça concerne donc la consommation aussi derrière l'alimentation, d'où le clin d'œil au code barre. Mais le code, c'est aussi le clin d'œil à l'expérience de visite qu'on propose aux visiteurs, qui est d'endosser le rôle d'un espion qu'on envoie dans le futur, donc comme dans Code Quantum, cette fameuse série.
9: Tout a commencé à l'époque où je dirigeais une expérience de voyage dans le temps appelée Code Quantum. Lors de cette expérience, une horloge cosmique déréglée me fit passer de l'état de physicien à celui de pilote d'essai. Ce qui aurait pu être amusant si
7: voilà,
9: j'avais
7: donc des références à la pop culture aussi qu'on essaie de travailler, d'une part parce que ça fait partie de notre culture à tous aujourd'hui, et puis que c'est une façon aussi de cibler les ados et les jeunes adultes, puisque le Calais Savoir, évidemment, c'est pour les enfants et les familles, mais c'est aussi pour les ados et les adultes.
9: Et j'espère chaque fois que mon prochain saut dans le temps me ramènera chez moi et me rendra.
6: Quelles sont les relations entre science et fiction ?
7: Bon, les relations, elles sont, c'est vrai. Alors, je dirais qu'en France, elles sont particulières. Je dis ça parce que on dit tout le temps qu'aux États-Unis, c'est un peu plus simple. Mais alors, c'est pas pour dire ouais, c'est génial les États-Unis, surtout en ce moment. Mais c'est que souvent là-bas, enfin voilà, Isaac Asimov, etc., Arthur Clarke, bon, c'était des scientifiques et des auteurs de science-fiction. En France, c'est très rare. On n'est pas capable de citer comme ça des grands scientifiques qui seraient aussi des grands auteurs de science-fiction, parce que il y a cette idée que d'un côté, il y a la raison, de l'autre côté, il y a la passion, il y a l'émotion, il y a voilà. Et donc du coup, il y a un peu cette méfiance. Et puis, dès qu'on commence à creuser et à titiller un peu les scientifiques, enfin titiller gentiment et à leur dire, bah tiens, est-ce que vous aimez la SF ? Est-ce que, en fait, on se rend compte, alors pas tous, hein, évidemment, mais il y en a plein qui prennent plaisir à lire des romans spéculatifs de la science-fiction. Pas du tout pour avoir une idée de qu'est-ce que va être la science dans le futur, hein, c'est pas ça le sujet. Mais c'est plutôt, bah voilà, de faire des expériences de pensée, comme on dirait, pour imaginer ce que serait notre société si... Voilà, on développait par exemple des porcs côtiers, donc des plantes qui produisent des fruits qui sont comme des côtes de porc. Bon ben voilà, du coup on n'aurait plus besoin d'abattre des animaux pour manger de la viande, on mangerait des végétaux qui auraient le même goût, la même texture et les mêmes apports protéiques que la viande. Alors c'est vraiment au conditionnel, hein, parce que c'est pas du tout aujourd'hui un programme de recherche réel, mais voilà, c'est une des idées que les auteurs de science-fiction ont apportées, qu'on a discuté aussi avec le comité scientifique, et dans l'exposition on fait réagir d'ailleurs un scientifique là-dessus. Et l'idée, c'est pas de dire oui, c'est vrai, non, c'est pas vrai, oui, ça va arriver ou pas, mais c'est plutôt de se dire de quoi ça nous parle de notre présent aujourd'hui.
0: C'est un truc incroyable, puisqu'apparemment, une entreprise est arrivée à reproduire le goût de la viande avec des produits uniquement végétales. C'est incroyable. Je sais pas si vous vous rendez compte, regardez à quel point ça a l'air d'être réaliste. Ça, c'est de la viande.
7: Et c'est vrai que quand on va au supermarché aujourd'hui, on voit partout marqué steak végétal. Donc, ce qui est idiot, hein, parce qu'un steak, en fait, c'est de la viande, quoi. C'est un morceau de viande, alors que quand il est végétal, du coup, il n'y a plus de viande dedans. Alors, c'est pas idiot, c'est du marketing, c'est aussi le fait qu'on amène les gens petit à petit aussi à glisser entre la consommation de viande assez excessive à une consommation peut-être plus modeste, vers une consommation aussi d'autres types de protéines. Donc d'où on l'appelle aussi, d'où ce nom steak végétal. Mais c'est un clin d'œil à ça. Bon, c'est un petit exemple comme ça, mais pour montrer que l'apport de la fiction à la science, c'est pas tellement pour faire la prospective de la science, même pas du tout, mais c'est plus pour questionner le présent et questionner un peu les représentations ou les idées reçues qu'on peut avoir aujourd'hui.

0: Et s'il y avait un aliment du futur que vous verriez vous-même, Laurent, que vous verriez arriver bientôt, quel serait-il ? Est-ce que vous en avez un en tête ?
1: Un aliment du futur
0: Ouais, on en aurait les prémices aujourd'hui et on se dirait, oui, ça va devenir important.
1: Ouais, alors on parle toujours des insectes parce qu'on se dit, alors voilà, les insectes, dans notre culture, c'est pas du tout habituel, alors que dans d'autres cultures, depuis des millénaires, ils mangent des insectes. Et que, du coup, en termes de rapport, enfin, pour l'élevage d'insectes, on a besoin de très peu d'espace, donc on utilise très peu de terre, ça génère très peu de gaz à effet de serre, donc il y a une forme d'écologie de la culture d'insectes. Après, il faut juste qu'on ait envie de manger des vers, des larves, etc. Ensuite, il y a des façons de les cuisiner qui finalement en font des gâteaux apéritifs ou des petites choses qui on oublie comme des crevettes cuites, hein, on oublie d'où ça vient. Donc bon, ça c'est une des pistes. Après, c'est vrai que c'est pas non plus la piste du futur.

0: Est-ce que vous avez déjà mangé de la spiruline ?
1: Oui. Oui, la spiruline, ah bah oui, c'est un des sujets, effectivement. Oui, on peut, oui, j'ai déjà mangé de la spiruline. C'est vrai que c'est des produits comme ça qui sont un peu à la mode parfois. On a aussi, bon, ce que ça représente, la spiruline, c'est-à-dire qu'il y a comme ça des choses, les insectes, la spiruline, ça représente aussi, ça cristallise, je veux dire, des utopies, ça cristallise un peu des fantasmes. Bon, ce qui est bien dans un certain côté, parce que ça permet de la dynamique, ça permet de la créativité, de l'innovation, ça mobilise des gens, donc ça, c'est le côté positif de cela. Après, je veux pas dire qu'il y a un côté négatif à la spiruline, mais disons que le côté revers de la médaille, c'est que, voilà, il faut pas croire qu'il y a un produit qui va être la solution à tout, il faut pas croire qu'il y a une technique qui va être la solution à tout, donc c'est tout le temps, et c'est ce qui est compliqué du coup à dire aux gens et à échanger avec les gens, à discuter avec les gens, c'est qu'en fait c'est tout dans l'équilibre et c'est tout dans la diversité que finalement la réponse est, c'est-à-dire que c'est là, c'est dans un équilibre dynamique comme on dit, et c'est ce qu'on disait pendant l'élaboration de l'exposition avec les scientifiques du conseil scientifique. En fait, il n'y a pas un aliment à manger, à recommander aux gens. Par contre, oui, un régime diversifié, ça c'est important. Si on mange tout le temps la même chose, c'est pas bon, c'est pas, voilà, même si c'est très sain et très local et très bio et tout ce que vous voulez, c'est pas très bon. Donc il vaut mieux avoir un régime diversifié. Donc voilà, là-dessus, la spiruline, c'est génial. Il y a plein d'artistes aussi qui l'utilisent pour des installations parce que ça fait du bio-art, ça fait tout ça. C'est très bien, ça fait réfléchir, ça fait ouvrir des portes. Tout ça, nous, on adore ça au Calais Savoir. Mais après, voilà, on n'est pas là pour donner un message unique et il ne faut pas croire qu'il y a une solution, une technique, une seule voie pour le futur. Il y en a plein.
2: Les poulets des œufs en forme de cube. Eh ben, les œufs cubiques sont plus faciles à mettre en boîte. Et les poulets sans plumes, on gagne du temps, on évite de la main d'œuvre. Goûte. C'est du pétrole.
3: C'est exact. Alors maintenant, regarde.

0: c'est de la viande.
1: Oh.
0: Goûte.
2: Ah non.
0: Goûte.
2: Ah non.
0: Ah non.
2: Ah ben non.
3: Ah, il s'y connaissait, le de Funès, en matière d'imaginaire et d'alimentation dans son film « L'aile ou la cuisse » avec Coluche. Allez, on continue.
4: Mais les algues, c'est bon pour la santé. Vous connaissez la spiruline, par exemple ?
5: D'une jeune équipe qui vient d'être lauréate du concours international de quoi ? De l'innovation, justement.
3: Je n'avais pas posé la question de la spiruline à Monsieur Chicoano par hasard. Georges Garcia est l'ancien président de la société Algendu et de l'association La Voix Bleue. La première commercialisant de la spiruline fraîche, la seconde en charge de la sensibilisation à la spiruline. Car qui dit alimentation du futur, dit aussi modification de nos régimes alimentaires. Et ce n'est pas une mince affaire. Georges en sait quelque chose, comme nous allons l'entendre. Avant de le retrouver, prenons quand même l'exemple de la pomme de terre. Elle aura mis en France, au bas mot, 2 siècles pour être enfin adoptée. Il faut dire qu'on prêtait à la pomme de terre la faculté de transmettre la lèpre, tandis qu'en Italie, introduite un peu plus tôt, on lui prêtait quelques vertus décoratives, éventuellement pharmaceutiques. Ce n'est que grâce au travail de Parmentier, qui en avait consommé pendant sa captivité en Westphalie, durant la guerre contre la Prusse, que la pomme de terre commence à être connue comme un aliment. Lors de cette captivité, il avait un régime, en effet, uniquement basé sur ce tubercule. Et il s'en serait plutôt bien porté. Cela le poussa ensuite à répondre à un concours organisé par l'Académie des sciences de Besançon pour suppléer aux disettes, figurez-vous. Il gagna le premier prix, mais il faudra encore attendre de véritables disettes pour que celle-ci prenne sa place dans le régime alimentaire français, pour enfin être cultivée à la fin du XIXe siècle sur plus de 1 million d'hectares. Mais autre temps, autre mœurs, écoutons Georges Garcia et son aventure spirulienne ou comment faire avaler de l'algue verte à la population.
6: Il y a 3,5 milliards d'années, la nature nous a donné un micro-organisme hors du commun que l'on appelle spiruline. C'est une micro-algue qui est très riche nutritionnellement, notamment en protéines végétales. Pour produire ces micro-algues qui viendront quotidiennement agrémenter nos plats, il faut des systèmes de production, des outils, et Algenew conçoit et met sur le marché des phytotiers, c'est-à-dire des appareils de production au plus près des consommateurs, jusqu'à l'échelle domestique dans sa cuisine par exemple.
7: Algenew en 2019 a dû cesser son activité. La Voix Bleue existe toujours et l'ambition de faire de la spiruline un aliment pour tous et par la production locale reste d'actualité. C'est la troisième levée de fonds qui n'a pas été réussie dans les temps et donc là il a fallu s'arrêter. Du coup, pour rappeler un peu le contexte, en 2013, en créant l'association La Voix Bleue et en positionnant la spiruline comme un aliment et non plus comme un simple complément alimentaire, il y a eu la volonté de faire connaître la spiruline, notamment sous sa forme fraîche, au grand public. Et en 2014, via le concours mondial de l'innovation, on a été financé pour lancer Algenew et développer un cultivateur domestique de spiruline qui nous a demandé 3 ans de R&D. Et alors qu'il fallait financer les moules pour produire industriellement l'appareil, eh bien, il nous fallait encore 200 000 euros supplémentaires pour financer ces moules et j'ai eu du mal à les trouver avant d'être à court de trésorerie. Le cultivateur domestique, on s'est rendu compte que ça intéressait des gens, mais on avait du mal à équilibrer le modèle économique rien que sur ce produit-là. L'appareil faisait 3,5 litres de contenance, ouais, à peu près, permettait de récolter 20 à 30 grammes de spiruline fraîche toutes les semaines. C'était ça l'objectif. Il fallait aussi distribuer des souches et des nutriments pour rendre possible cette culture à la maison. Mais ça demandait aux gens de passer 2 caps. L'envie de manger de la spiruline fraîche, ouais, et le deuxième, c'était de la cultiver à la maison. Et donc, c'était plus un projet d'évangélisation, un projet de pédagogie, un projet qui était destiné à montrer aux gens que cultiver de la spiruline, c'est pas quelque chose de magique, c'est pas quelque chose d'hyper biotechnologique, c'est quelque chose qui est aussi simple que ce qu'on peut faire chez soi. Voilà, on t'a pu parler du yaourt, les graines germées sont des exemples de cultures domestiques qui peuvent être réalisées. On avait fait évoluer en disant, bon, d'une part, bah, y a cet appareil domestique, mais d'autre part, on s'intéresse au produit, à la spiruline fraîche, et aux techniques de production de spiruline fraîche par des professionnels. On a la chance sur ce territoire d'avoir 150 producteurs de spiruline, ils déshydratent tous, mais ils sont confrontés, pour moi, à des coûts de production importants liés à l'aspect rudimentaire de la culture. Et donc, on essayait, dans la dernière année d'activité, de trouver d'autres méthodes de production qui leur facilitent le travail, qui permettent de baisser les coûts de production et qui apportent la garantie aussi, la qualité de spiruline qui peut être valorisée sous forme fraîche sans avoir besoin d'être déshydratée. Mmh. Et donc, on travaillait sur cette filière-là tout en montrant, avec une filiale d'Algen You qui s'appelle Origine Bleue, qui a été créée en 2017, que la spiruline fraîche pouvait être commercialisée dans des magasins spécialisés de type magasin bio. Et on a eu des bons retours de commercialisation de spiruline fraîche. Passer du complément alimentaire à l'aliment, ça demande beaucoup de temps, d'efforts, de faire connaître un nouveau produit ou en tout cas de trouver les bons leviers, les bonnes personnes qui puissent relayer cette information et cette motivation. On est sur donc un aliment sain et écologique. Elle est connue pour ses propriétés nutritionnelles, mais aussi il faut faire valoir sa teneur en protéines et sa production qui est écologique par rapport aux autres sources de protéines, y compris les protéines végétales d'ailleurs. Et donc, en termes de prescripteurs, on peut avoir des chefs qui vont s'intéresser aux propriétés organoleptiques, et la spiruline fraîche par rapport à la sèche est très intéressante d'un point de vue organoleptique. Elle n'a pas d'odeur, elle a une saveur proche de l'œuf, elle est texturante, elle a les propriétés du jaune d'œuf d'ailleurs, donc ça c'est très intéressant. Mais d'autres prescripteurs peuvent être les sportifs qui la consomment beaucoup aujourd'hui pour récupérer après l'effort, pour les vitamines, etc. Comme les professionnels de santé, alors médecine allopathique ou médecine douce, on va dire, qui la plébiscite, les naturopathes, les ostéopathes. Voilà, donc on est sur ce complément écologique, nutrition, santé et plaisir. Et ça demande en effet un vrai travail. Alors, est-ce que c'était trop tôt? Oui, c'est ce qu'on m'a souvent dit. Maintenant, bon, on est dans une transition qui est urgente. Introduire un aliment, ça met 20 ans. Malheureusement, les investissements ne permettent pas d'aller sur des investissements aussi long terme. Mais je crois que c'est maintenant qu'il faut se lancer, et rapidement et avec force, parce qu'on a besoin de cette transition alimentaire et que la spiruline coche toutes les cases. Et les micro-algues aussi, qui demande notre intérêt, au-delà de la spiruline, qui en est une espèce de micro-algue. D'autres micro-algues sont vraiment intéressantes pour notre alimentation de demain.

0: Eh oui, pas facile, l'alimentation du futur. Il est optimiste, monsieur Garcia, avec sa spiruline. 20 ans, je l'entendais dire, 20 ans. Mais quand on pense que la pomme de terre aura mis plus de 2 siècles, comme je le disais tout à l'heure, 20 ans, c'est vraiment, vraiment très très court. Alors bien sûr, le monde a changé, nous ne sommes plus au 16e siècle, nous sommes au 21e siècle. Et le 21e siècle, c'est certainement le siècle de la vitesse. Le coronavirus nous l'aura bien montré.
1: Ah là là là là là là là là là là! Tous ces pays qui crèvent de faim, c'est pas du possible, c'est pas possible, ça va péter, attends un peu, ça va péter de partout. Les Chinois, les Indiens, les Africains, moi ça me fout une angoisse! Des millions de gens qui crèvent de faim, je me suis dit, je peux pas rester immobile devant ce spectacle, il faut que je fasse quelque chose, il faut faire quelque chose. Oh! Je suis allé au restaurant.
0: Et oui, parler de l'alimentation du futur, c'est forcément, comme on le disait avec Parmentier, parler de disette, parler de famine. Et avec plus de 820 millions de personnes souffrant de la faim dans le monde, c'est-à-dire à peu près 12 fois la population française, et paraît-il en augmentation, on peut se poser la question de quoi faire.
1: J'ai commencé par une soupe de courge. Après, on a eu une petite terrine à base de tête de veau mélangée avec du pied de cochon, très fin, du gras double. J'en ai repris 2 fois.
0: Alors bien sûr, comme Guy Bedos, on peut aller au restaurant et s'empiffrer. Ça changera peut-être pas grand-chose, mais ça a au moins le mérite de nous faire rire. En attendant, la crise du coronavirus implique une crise alimentaire. C'est Oxfam qui le dit. Plutôt mourir du coronavirus que de la faim. Au Liban, lu dans L'Orient du Jour, le 31 mars 2020. La faim nous tuera avant le coronavirus. Le Monde du 16 avril, en parlant de l'Angola. Ici, on a plus peur de mourir de faim que du coronavirus. À Mayotte, lu dans Charlie Hebdo le 6 avril. Nous mourrons de faim, lu dans El Mostrador, au Chili. Le 18 mai 2020. Pour David Beasley, directeur du programme alimentaire mondial, nous sommes au bord d'une pandémie de la faim. Alors, si on avait l'habitude de dire que les famines étaient plutôt dues aux conflits entre États, par exemple, on le voit encore aujourd'hui parce qu'en Syrie, plus de 9 millions de personnes souffriraient de la faim actuellement, on sait que dans l'avenir, le changement climatique sera à l'origine certainement de problème d'alimentation et donc de famine. Et le coronavirus en est quelque part les prémices. Un tableau relativement noir sur lequel je ne voudrais quand même pas terminer cette émission. Et c'est la raison pour laquelle je reviendrai à Monsieur Chiquano, qui nous dresse finalement un futur alimentaire, au moins localement en France, plutôt réjouissant.
2: Dans le futur, alors après, moi j'en sais rien de ce que ce sera le futur, comme en fait la plupart des gens, on n'en sait rien. Mais c'est vrai qu'aujourd'hui, ce qui se dit, on a fait des micro-trottoirs avec du public, avec les gens. C'est vrai qu'on voit de plus en plus tous l'alimentation du futur comme celle d'hier, quoi. C'est-à-dire qu'on a envie de manger bien des produits sains, frais, cultivés localement pour faire vivre nos agriculteurs qu'on aime bien. Et voilà, quoi. Donc c'est beaucoup moins en fait waouh que ce qu'on aurait pu imaginer à l'an 2000.
3: Ouais, complètement.
2: On n'est pas du tout sur des représentations ou des attentes totalement délirantes. Non, je veux dire, personne n'a envie de manger des trucs complètement farfelus. On a tous envie que nos enfants ils découvrent les saveurs que nos parents nous ont léguées. Donc voilà, on est là-dedans avec cette idée qui est pas forcément le repli, enfin qui est même pas du tout le repli sur soi ou sur son terroir, mais de transmettre des valeurs qui nous font plaisir. Donc si l'alimentation du futur c'est ça, je crois qu'on aura gagné.
1: J'ai enchaîné avec une cassolette de queue d'écrevisse au lard. Ça, c'était les entrées. Comme viande, j'ai hésité entre une noix braisée au sang de canard et un porcelet à la gelée de groseille. Le maître d'hôtel m'a dit, je vais vous donner 2, vous chipoterez dans les plats. Comme les Chinois.
0: L'alimentation du futur, on est bien avancé. Bon, on se dit qu'on mangera pas des œufs carrés, qu'il y a peu de possibilités qu'on déguste des poudres ou simplement des pilules à la place de bons petits plats traditionnels. On peut toutefois imaginer que le futur sera plus végétal qu'animal. Pour le reste, j'ai envie de dire, vive la créativité.
1: Je m'en suis mis jusque-là. J'ai dit au maître d'hôtel, arrêtez, comme on dit vulgairement, j'ai les dents du fond qui baignent.
0: Cette émission a été fomentée par votre serviteur, le prince des terroirs, et produite par les Nouveaux Terriens. On vous laisse en compagnie de Zaz, qui chante « Je saute partout ».

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0: 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Pour vous qui écoutez, c'est un lundi, un mardi, un mercredi peut-être? Eh bien non. Aujourd'hui, dans cette émission qui abolit les frontières du temps, nous sommes bel et bien un dimanche, et plus encore, un dimanche matin. Mais levez-vous, vite, sortez du lit, c'est jour de marché à Montbrun-Bocage, il ne faudrait pas le manquer. Dommage que le taco du Volvestre, ce vieux tramway vapeur en service entre 1907 et 1938, n'officie plus. Partant de Carbonne, il nous aurait déposé à la gare de Domazan par le train de 8h17 et nous aurions fait les kilomètres restants à pied. Mais bon, on prendra le vélo. J'entends déjà Maïna, cette préado de 10 ans, grogner sous sa couette comme un ours qu'on réveille.
1: Mais de toute façon, c'est dimanche et je vais encore dormir et ras-le-bol des matins missions et gna gna gna, mais laissez-moi!
0: Mais voilà qu'en arrivant, la grogne de Maïna cesse soudain. Elle est émerveillée. Un marché alternatif comme celui-là, elle n'en a encore jamais vu. On dirait bien qu'ici, toutes les époques se croisent, depuis le Moyen-Âge jusqu'à nos jours. Entre les New Agers de pied en cap, feutre bouilli sur bottes fourrées, les bobos techno en Harley, ou les néo-ruraux pacifistes à vélo électrique, il y a le vendeur de tambours, qui teste ses peaux à mesure qu'elles sèchent au soleil. Éclectique et coloré, les stands défilent sous les yeux surpris de Maïna. Sculpteur sur bois en kilt et sabots, écrivain public voyageur à l'allure chamane défiant les règles du jeu de la vie, un facteur d'hydrolat et d'élixir essentiel, une magicienne experte esplante, orfèvre des tisanes, un maître vanier pelocasse, un paysan boulanger, une éleveuse de brebis faisant fromage, un musicien libanais et artiste culinaire qui rassasie autant les oreilles que le ventre, les talents se croisent et se multiplient, divers et variés, où Maïna découvre qu'on peut vivre et travailler sans appartenir à un seul métier. Rassembleur d'époque, il plane en ce marché, d'abord associatif, l'esprit d'une décroissance avant-gardiste qui fait du bien. L'idéal d'un avenir possible où l'homme se réconcilie avec la nature, avec sa nature, dans une intelligence commune aux couleurs vives. On raconte qu'une image vaut mille mots. Alors pensez donc, une visite, un beau jour de marché à Montbrun-Bocage vous laissera mille impressions. Est-ce que j'idéalise ? Peut-être pas tant que ça. Et de toute façon, c'est à peine si Maïna a remarqué les vieux punks alcoolisés ou respiré les vapeurs du chanvre local et biosourcé. Pendant que ses parents achètent leurs légumes cultivés en traction animale, Maïna s'éloigne un peu. Elle a vu qu'au-delà du ruisseau, les ruines d'un grand château dominent le village. Un petit pont empierré permet d'y accéder. Au-dessous, des enfants jouent, les pieds dans l'eau, invitant Maïna à en faire de même. Avec cette chaleur, et après le vélo, pas besoin de la prier. Mais alors qu'elle remonte le courant, sautant d'une pierre à l'autre, observant les petites moules d'eau douce qu'on appelle naïades, elle remarque sous la pile du pont, fichée dans le roc, une petite pierre à la forme et aux couleurs détonantes. Est-ce la dernière crue d'orage qu'il y aura à charrier ? Elle est toute polie, étirée comme une goutte d'eau qui s'effile. La pierre s'aplanit en corolle dans sa partie haute avec une sorte de petite pointe qui chapeaute le sommet. On dirait une toupie. Moins grande que la paume de main de Maïna, elle passe du vert d'eau au vert sombre, zébré par endroits selon qu'elle l'éclaire différemment. Comme un jet des chaînes scrupuleux, Maïna sort de l'eau et emporte son trésor en lieu sûr en direction du château. Sur le chemin, un immense chêne dont les racines décaissées de leur terre forment un abri semble l'attendre. On l'appelle l'arbre éléphant. Et c'est vrai qu'on y est bien sous ses grandes pattes. Assise en tailleur, Maïna sort sa trouvaille. On dirait bien une toupie. Et sur une pierre plate, Maïna s'y essaye. À peine l'a-t-elle lancée, la toupie s'immobilise à la verticale, comme foudroyée. Ce que Maïna n'avait pas prévu, c'est que c'est le monde tout autour qui se met à tourner. Maïna s'affole, son regard se perd. Le vert des arbres, le brun de la terre et des troncs, le bleu du ciel s'étire en de longues bandes horizontales, se fondent dans un manège effrayant tandis que la toupie brille intensément, inexorablement fixe. Ses yeux se ferment. Vous pensez bien, en les ouvrant, c'est un tout autre décor qui lui apparaît. Elle reconnaît les lieux, mais le château, loin d'une ruine, dresse fièrement ses tours au vent sur une longue motte défrichée. Sur la colline, les sapins bruns, qui ont sans doute donné au lieu son nom de Montbrun, à moins que ce ne fût Bruno, un ancien soldat romain ayant reçu cette terre, sont innombrables. La ville est plus petite, mais il reste les halles, l'église, les maisons à pans de bois. Sur la place, des hommes en armes, casques et hallebardes, escortés d'un cheptel bêlant. Elle a beau se frotter le visage, Maïna sait bien que ce n'est pas une reconstitution du village gaulois voisin. Elle n'a pas le temps d'avoir peur qu'une trompe résonne au château. La herse s'ouvre. Une cohorte s'avance, avec à sa tête une femme. Anglésie de Montagu. Derrière elle, un convoi funèbre. Le père d'Anglésie, qui lui a laissé les rênes de la seigneurie. Nous sommes en 1280, et c'est par cette femme exceptionnelle, autrice de la Charte des Coutumes de Montbrun, soi-disant écrite par son mari, Guérin d'Amploputéo, qu'on en sait plus sur la vie médiévale de la ville. Rédigée dans la langue de Montbrun, un occitan à la croisée du gascon et du languedocien qui survit encore aujourd'hui. Parce que vous comprenez, à Domazan, ils disent comme si, alors qu'à Montbrun, nous disons comme ça. On y apprend que les habitants possèdent des jardins, des vignes, des vergers. Qu'on organise des contraintes collectives comme les vendanges, les moissons, que les amendes sont payées en monnaie de Toulouse et que, pour appliquer sa loi seigneuriale, Anglésie et ses successeurs devaient nommer chaque année un bail et 4 consuls parmi le peuple. Maïna, inquiète d'être découverte, relance aussitôt la toupie. Le monde tourne, ses yeux se ferment. Lorsqu'elle les rouvre, c'est une troupe de cavaliers qu'elle voit passer. Sur le château, des tentures noires rappellent la mort toute proche du second mari d'Anglésie, Thibaut de Lévis. Nous sommes en 1309 et ces cavaliers filent à vive allure vers Paris, vers le roi Philippe le Bel afin de remettre une lettre cachetée attestant qu'Anglésie place sous la protection du roi de France toutes ses possessions et celles de la famille Montagu. Ce faisant, Anglésie se libère des comminges et des comtes de Foix qui, au gré des siècles, se partageaient la propriété de l'endroit. Et même, en 1315, elle osera désavouer les hommages rendus aux comtes de Foix pour prétendre que cela fait, quoi, une centaine d'années qu'elle relève des comtes de Toulouse. Plus tard, ses enfants, les bien nommés Thibaut II, Gaillarde et Anglésie II, reprendront le flambeau pour un destin brillant. On se figure que Montbrun est un petit village isolé du fond de la Haute-Garonne. Mais que penser lorsque Maïna voit, aux côtés de Thibaut II, son oncle et précepteur Pierre de Lévis, évêque de Combray? À cette époque, cela voulait dire régner sur la vie ecclésiastique d'une zone allant de Dijon à Anvers en passant par Namur. Ou encore, apprendre que le Thibaut II adulte, baron de Montbrun, sera lui-même, après que les relations avec le comté de Foix fussent redorées, tuteur du bien célèbre prince et poète Gaston Phébus, comte de Foix et seigneur du Béarn. Les cavaliers passés, Maïna veut en savoir plus. Elle ravive la magie, relance la toupie et traverse les âges. Jusqu'à cette nuit sans lune où elle observe, depuis sa cachette, un homme attendant sous la poterne du château. Quand la petite porte dérobée s'ouvre, c'est Cécile, un prénom bien nougaresque, n'est-ce pas? La fille de Thibaut II et de Séguine de Comminges qui s'échappe telle une hermine discrète pour retrouver son amour interdit, Charles d'Espagne. Oh, si Maïna pouvait imaginer que quelques années plus tard, en 1374, ce Charles d'Espagne irait pour sa Cécile jusqu'à prendre d'assaut le château de Montbrun et l'enlever, si elle pouvait s'imaginer que ses amants en fugue auront plus tard 2 enfants, Thibaut III et Bertrand, avant même que leur amour ne soit légitimé en 1379 par le duc d'Anjou, gouverneur du Languedoc. Mais allons, Maïna, laisse donc ces amants médiévaux en paix et lance la roue des temps. Sitôt dit, sitôt fait. Et voilà que, reprenant pied, c'est le glas de l'église qui l'appelle, pour d'autres funérailles. Cette fois-ci, Maïna ne veut rien rater du spectacle, et elle mise sur son âge pour passer inaperçue. Les baskets en moins, peut-être. Dans l'église dédiée au prophète Saint-Jean-Baptiste, la foule prie pour l'âme de Bertrand de Villemur, mort en pleine guerre de religion d'une blessure d'arquebuse à la cuisse pendant le siège du Carlat, cette bastide proche aux mains des protestants. Souvenez-vous l'épisode sur Montesquieu. Nous sommes donc en 1570 et le château est désormais la propriété de la famille Villemur depuis le 15e siècle. Ses ancêtres avaient bien ravalé le château, réalisé des fresques. Bertrand de Villemur aura, pour sa mémoire, une litre funéraire, c'est-à-dire un ruban noir de 25 cm de large, encore visible aujourd'hui, peint sur les fresques tout autour des murs intérieurs de l'église. Un privilège que seul avait le seigneur, patron et haut justicier. Mais ce qui devait arriver arriva, et Maïna, qui s'était tenue à l'écart sous la halle, une des plus grandes de France encore debout aujourd'hui, surprend le regard pénétrant d'une femme qui l'a remarqué. Elle prend peur et, faisant encore appel à la magie de sa pierre, s'échappe dans les âges. Cette fois-ci, c'est en l'année 1594 qu'elle atterrit, pour un autre spectacle. L'installation de la plus grosse cloche de l'église, 91 cm pour 450 kg de bronze, avec gravé dessus, en dédicace, les noms de la noble Anne de Villemur, marraine, avec son fils Roger de France, grand écuyer. Et là encore, à l'origine de cet événement, la petite histoire a rencontré la grande. Imaginez donc, à la mort de Bertrand de Villemur, celui-ci avait nommé sa sœur Briette, héritière universelle de tous ses biens. Mais Briette avait, comment dire, quelques penchants pour les assassinats familiaux. Mariée à Jean de Comminges, elle fit tout ce qu'elle put pour empoisonner son mari et son beau-père. Reconnue coupable, bannie du royaume et condamnée à avoir la tête tranchée place Saint-Georges à Toulouse, elle obtint cependant de rentrer finir ses jours en sa bonne vieille terre de Montbrun. À sa mort, en 1571, c'est Georges de Foix qui hérite du pactole. Ou devait hériter, car les sœurs de Briette, dont Anne de Villemur, ne l'entendent pas de cet œil. Coup de chance, Anne a des relations. Son fils, le duc Roger de Bellegarde, est justement l'ancien mignon d'Henri III, et de surcroît, un super copain d'Henri IV, lequel l'a d'ailleurs fait grand écuyer de France après que celui-ci, entre autres, lui a présenté son ex, la belle, autant que détestée, Gabrielle d'Estrées. Mais plaignons-la. Après qu'Henri IV eut mis la poule au pot, si l'on peut me passer l'expression, elle mourra tragiquement d'éclampsie en mettant au monde le quatrième enfant du roi. Revenons à Montbrun. Le 15 août 1587, Anne de Villemur obtient satisfaction du Parlement de Paris et, partant, l'entière propriété de la seigneurie de Montbrun.
2: Yes !
0: Ne voulant pas gaffer, Gaston de Foix, défait, craignant l'amitié qu'a le roi pour son grand écuyer, ne conteste pas. Le tour est joué. Et c'est toute cette histoire, entendez-vous, qui résonne quand Maïna entend sonner pour la première fois cette cloche d'airain. Lorsque soudain, une main saisit celle de Maïna. En une fraction de seconde, Maïna se retourne et reconnaît la femme qu'il avait découverte 24 ans plus tôt lors des funérailles de Bertrand. « Te voilà par le ciel, je t'ai retrouvée. Dis-moi, jeune fille, qui es-tu? Que fais-tu là ?» Maïna ne répond pas. Elle ne comprend pas cette langue ancienne. Bouleversée, elle trouve cependant dans la voix de cette femme une douceur et une profondeur familière qui la rassurent. Pourrait-elle l'aider, la guider pour tracer les temps jusqu'à retrouver les siens? D'instinct, Maïna ouvre sa main et montre la pierre à la femme dont le regard s'éclaire. Cette pierre, ma petite, appartient à Belisama, maîtresse des arts et des forges, la déesse guérisseuse et guerrière des anciens dieux d'ici, bien avant l'installation des Romains, des Sarrasins, des Chrétiens. Parabellio, viens avec moi, il te faut la rendre à la source. Sans attendre, la femme guide Maïna à travers d'étroits sentiers parmi les bois. Les deux femmes gravissent la colline. Entre les hêtres, les charmes, les chênes, les ormes, les bruyères, on les aurait crues de la même époque, de la même famille. Enfin, elles débouchent sur une délicate clairière bordée d'arômes et de mousses où une chapelle enherbée les attend. En contrebas, une source claire ruisselle. La femme l'avait menée à la chapelle de Montaut. En cette année 1587, la chapelle n'avait pas l'aplomb qu'on lui connaît. Existante depuis toujours sur d'anciens lieux de culte, elle avait été reprise en 1819, puis entièrement reconstruite entre 1934 et 1942 sous l'impulsion du fameux curé Ange Albert, qui y mène toujours sa dernière vie. Dédiée à la Vierge, la reconstruction avait pu se faire grâce à un appel aux dons lors du pèlerinage du 8 septembre. Maïna et cette femme étrange ne savaient rien de cela. Elle n'avait Dieu pour l'heure qu'au petit bassin où coulait l'eau fraîche. Nul doute que cette femme avait connaissance d'un savoir ancien. Mais n'est-ce pas dans la tradition locale après tout? Au marché, on croit parfois qu'il y a plus de marchands de cristaux que de légumes. Et déjà, en 1885, Monsieur Hadou, instituteur, écrivait dans sa monographie de Montbrun « Il est déplorable que notre laborieuse population soit fanatique au point de croire aveuglément aux sorciers et à la magie de prétendus devins. » Cependant, la femme, avec douceur, demandait à Maïna de plonger la pierre dans le bassin. En lui obéissant, Maïna n'imaginait pas qu'au contact de l'eau, la pierre allait se dissoudre comme une poignée de sel colorée. Quelle qu'elle fût, la pierre avait alors transmis à l'eau ses veines et ses nuances. Mais cette fois-ci, c'est elle qui tournait, dissipée dans le flot. La femme avait alors puisé de cette eau dans une timbale en cuivre qu'elle tendait à Maïna. « N'aie pas peur, dans cette eau, c'est le temps que tu reprends. » Alors Maïna but. Elle ferma les yeux, s'assit, et sous ses paupières, elle crut voir mille vies, mille âges. Le cours des humanités comme autant de saisons. À son réveil, une tête de moine en bois sculpté lui souriait, avec une moue de clown. Elle était revenue au cœur du village, dans cette venelle appelée « rue des moines » parce qu'au XVIe siècle, partie du mât d'asile pendant les guerres de religion, c'est là qu'ils avaient trouvé refuge. « Maïna ? Maïna ? Eh bien chérie, on te cherchait partout. Tu rêvas ? On va y aller. Tu veux un empanadas pour la route ?»« Maman ? Papa ?» C'était « Histoire, histoire ». 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Écrit et réalisé par Gabriel Tamalet en association avec la compagnie Présence Monde. Je tiens à remercier les associations locales et la commune de Montbrun-Bocage pour la mise en ligne de leurs recherches et les documents historiques, avec une attention particulière pour Madame Amiot. N'hésitez pas à adresser vos commentaires et suggestions à l'adresse contact@presence-monde.org. 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
1: Ce fut un forfait parfait, un vrai forfait bien fait, car on était fort riche. 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
1: Arthur réfléchit, non de là, ça a une certaine importance.
2: Ce que c'est qu'il est mort. Ça, les gars, je vous le garantis. Mais bon sang, c'est trop fort. 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

0: c'est Claire qui est avec nous sur Radio Galaxie. Bonjour.
1: Bonjour.
0: Vous êtes salariée de l'espace éthique et social Le Petit Perchoir de Rieux-Volvestre. Vous êtes également la référente famille et parentalité et vous organisez durant les mois de juillet et de septembre des bougeothèques dans plusieurs parcs du Volvestre. On va voir ensemble de quoi il s'agit et quels sont les avantages finalement de cette bougeothèque itinérante. Est-ce qu'on peut commencer par rappeler ce qu'est Le Petit Perchoir, Claire ?
1: C'est un espace qui a plusieurs activités, donc des activités autour du design, des activités corporelles, on va le dire comme ça, et des activités autour du soutien à la parentalité.
0: Alors, vous aviez déjà un espace bougeothèque dans ce petit perchoir de Rieux, c'est vous qui en êtes l'accueillante. Oui. Il faut nous expliquer qu'est-ce qu'on y fait dans une bougeothèque, Claire ?
1: Alors, la bougeothèque, c'est un espace d'exploration motrice, de jeux libres et de socialisation pour les enfants qui ont entre 0 et 6 ans et qui sont accompagnés par un adulte familier. Donc un parent, un grand-parent, une personne de la famille. Et donc, dans cet espace sécurisé et sécurisant pour l'enfant, il peut crapahuter, jouer, rencontrer d'autres enfants et d'autres adultes. Mmh. Et en étant rassuré par la présence de l'adulte connu.
0: Et c'est vrai qu'aujourd'hui, les enfants ont souvent des activités très encadrées. Là, au contraire, les bougeothèques sont là aussi pour laisser une grande place à l'exploration. On peut bouger, explorer librement.
1: Oui, on a une porte d'entrée qui est vraiment le corps et la motricité. Et du coup, il y a plein de modules de motricité en bois et donc sur lesquels l'enfant peut grimper, se hisser, sauter, ramper.
0: Génial. Alors, il faut indiquer également qu'il s'agit d'un dispositif qui est reconnu par la CAF comme un lien de soutien à la parentalité.
1: Oui, tout à fait. Alors, on fait partie d'un dispositif qui est financé par la CAF, qui s'appelle le dispositif RÉAP, donc Réseau d'écoute, d'appui et d'accompagnement des parents. Parce qu'en fait, c'est aussi un lieu d'écoute pour les parents, en fait, et de soutien. Parce que quand on est parent d'un petit enfant, c'est pas toujours évident. Et des fois, on a besoin un petit peu de partager nos questionnements de parents, on a besoin éventuellement d'être un peu aiguillé, accompagné pour avancer. Et c'est aussi, il faut le souligner aussi, c'est important, c'est aussi un espace de rencontre entre parents. Parce que du coup, nous, en tant qu'accueillantes, donc on est deux accueillantes, on est aussi là justement pour faire circuler la parole, pour être un peu médiatrice entre les parents, parce que l'idée, c'est que les parents aussi se sentent moins seuls et rencontrent d'autres parents.
0: Alors là, durant cet été, on va profiter des beaux jours justement pour installer ces bougeothèques en plein air et vous proposer d'aller directement à la rencontre des familles. Comment est née l'idée, Claire ?
1: On s'est rendu compte, déjà que quand il fait beau, les gens, ils sont où ? Ils sont dehors.
0: Ils sont dehors.
1: Et puis en plus, on a de magnifiques parcs dans le Volvestre, faut le dire. Donc des parcs où il y a beaucoup de parcs de jeux aussi pour les enfants. Il faut le savoir, et ils ne sont pas toujours connus des parents, parce que des fois, ils sont un petit peu isolés. Je pense à un parc de jeux qui est à Montesquieu, les parents ne le connaissent pas toujours. Enfin, voilà, il y en a plusieurs, donc l'idée, c'était aussi de faire découvrir aux parents ces super beaux parcs. Et puis surtout, c'était l'idée d'aller vers les familles qui n'ont pas forcément spontanément soit l'idée, soit qui n'osent pas venir au petit perchoir, donc dans les locaux. Et puis après, c'est aussi pour une histoire de mobilité, c'est-à-dire qu'il y a des parents qui sont un petit peu sans voiture ou qui ont des difficultés pour bouger parce que le Volvestre, c'est grand. Et donc, on se déplace dans le Volvestre pour donner l'opportunité à ces familles-là qui ne peuvent pas forcément toujours venir à Rieux.
0: Puis c'est ça, vous l'avez dit, ce sont des rendez-vous qui permettent aussi de toucher des familles qui ne connaîtraient pas encore le petit perchoir.
1: Et tout à fait, puis parce que des fois, les gens se baladent et ils font « Ah, mais vous êtes qui ?» on leur présente le dispositif.
0: Et le fait de proposer ce genre d'activité en plein air, ça permet d'avoir un cadre plus apaisant, plus détendu ?
1: Alors oui, en effet, c'est assez intéressant comment il y a une petite différence entre la façon dont les gens se comportent en effet dehors, c'est bien de le souligner, parce qu'en plus c'est l'été, c'est les vacances, on est un peu, on se détend un peu,
0: on se relaxe,
1: et c'est vrai que les parents plus facilement vont les uns vers les autres, il y a une autre ambiance, il y a une ambiance très chaleureuse, très familiale.
0: Alors, ça se passe durant les mois de juillet et septembre dans les parcs de Noé, Montbrun-Bocage et Carbonne. Mais on peut venir même si on n'est pas de ce village, ça concerne tout le monde.
1: Ah oui, c'est pour tous les gens du Volvestre et même alentour, même toute la France, si on est de passage dans le Volvestre, ça nous fait plaisir.
0: Alors, ça commence le 8 juillet.
1: Tout à fait. Le 8 juillet à Noé. Nous serons donc les mercredis 8, 15 et 22 juillet à Noé, en partenariat avec la médiathèque de Noé. Donc on est ravis de ce partenariat. Le 8 juillet, c'est un peu spécial parce que on se greffe un peu à un événement qu'organise la médiathèque. Donc, c'est un événement sur plusieurs jours qui s'appelle Partir en livre. Et le 8 juillet, en particulier, ils font ce qu'elles appellent les racontines. Donc, c'est des temps de comptines un peu chantés pour les petits entre 0 et 3 ans, il me semble. On va être en même temps qu'elles, on va proposer la bougeothèque sur cette matinée du 8 juillet.
0: Génial. Donc, le 8 juillet à la médiathèque de Noé. Oui. C'est uniquement sur la matinée.
1: Tout à fait, oui. Les bougeothèques en été, ce sera que le matin, pour des histoires de
0: fraîcheur.
1: Fraîcheur, voilà, fraîcheur relative, mais c'est mieux quand même.
0: Alors, dis-nous en plus comment ça va se dérouler très exactement et qu'est-ce que l'on va découvrir sur place.
1: Alors, très exactement, nous, on arrive avec des moquettes qu'on déplie et puis on installe des jouets, des modules de motricité, des livres, des coussins. On essaie de reproduire notre bougeothèque intérieure à l'extérieur.
0: Voilà. Ok, génial. Donc, on va rappeler que c'est pour les enfants de 0 à 6 ans, accompagnés de leurs parents ou d'un adulte familier. Est-ce qu'on peut imaginer des ateliers pour faire bouger les parents aussi?
1: Alors... C'est pas prévu, parce que là, on est vraiment dans quelque chose d'assez spontané, d'assez libre. C'est pas du tout guidé.
0: Ouais.
1: Mais pourquoi pas, des fois, de façon assez improvisée, impromptue, on propose aux parents de faire trois postures de yoga, soit seul, soit avec l'enfant. Pourquoi pas, ça peut aussi.
0: Bon, c'est génial. Comme ça, tout le monde
1: voilà,
0: peut
1: tout le
0: participer
1: monde bouge.
0: En famille. Alors, pas besoin d'inscription. Hein. On vient simplement.
1: Fait.
0: Et avec une participation financière.
1: Oui, alors on est soutenu par la CAF, mais voilà, ça suffit pas tout à fait. Donc, on demande une petite participation entre 1 et 3 euros par famille. Voilà, c'est vraiment symbolique. Chacun est libre de déposer ce qu'il veut dans notre petite tirelire.
0: Si on souhaite retrouver le programme, est-ce qu'il est accessible sur le web, par exemple?
1: Sur le site, oui, oui, tout à fait. Lepetitperchoir.com, vous avez tout. On a aussi un Facebook, Le Petit Perchoir.
0: Dernière question, Claire. Quel est le message que vous aimeriez faire passer pour inciter les familles à venir découvrir cette bougeothèque durant l'été?
1: Cette bougeothèque durant l'été va être très sympathique. C'est l'occasion des fois de découvrir des lieux qu'on ne connaissait pas forcément, voilà, des parcs. Donc notamment, là à Noé, donc, on est à côté de la médiathèque, qui est une super médiathèque très sympa qui accueille les familles. Donc vraiment, j'invite les parents à venir découvrir cette belle médiathèque. Pendant donc, les jeudis matins, donc le 9, 16, 23 et 30 juillet, on sera... À Carbonne, on sera dans le parc de la CCV. Donc, il faut savoir que là aussi, il y a un petit parc de jeux pour les petits. Et pareil, ce petit parc de jeux, il n'est pas toujours connu. C'est vraiment très adapté aux tout-petits. Donc, les parents sont contents de le découvrir. Et à Montbrun, Bocage, donc ça, c'est un petit village très typique et très joli du Volvestre. Donc, si vous avez l'occasion aussi de venir en même temps visiter le village, c'est très sympathique. On y sera les 17, 24 et 31 juillet. Et là, on y est aussi dans un parc qui sont réaménagés avec... une espèce de petite acrobranche avec des modules de musculation.
0: Ah, chouette.
1: Donc pareil, les parents sont assez ravis et enchantés de découvrir ce parc. Parce que pareil, on ne se doute pas qu'il y a ce genre de choses dans ce parc à Montbrun.
0: Voilà, ouais,
1: voilà, donc les bougeothèques en été, c'est aussi l'occasion de découvrir toutes les richesses des parcs de notre Volvestre.
0: Et puis, c'est ouvert aux assistantes maternelles, hein, il faut le dire.
1: Ah oui, alors ça c'est important. Les assistantes maternelles, d'ailleurs, elles l'attendent avec impatience parce qu'on commence à être connues par nombre d'elles. Pendant l'été, on accueille donc les assistantes maternelles avec leurs petits bouts. Elles sont bienvenues, elles viennent le temps qu'elles veulent. Voilà, et c'est génial parce que ça fait des rencontres avec les parents. C'est top, on adore.
0: Allez, je vous laisse nous rappeler une dernière fois les dates de la bougeothèque, Claire.
1: La bougeothèque sera donc à Noé, donc à côté de la médiathèque, les 8, 15 et 22 juillet. Nous serons donc dans le parc de la communauté des communes du Volvestre à Carbonne les 9, 16, 23 et 30 juillet. Et nous serons à Montbrun, Bocage, donc c'est le parc qui est juste en face de l'école, les vendredis 17, 24 et 31 juillet. C'est de 9h30 à midi et vous venez le temps que vous voulez, vous arrivez quand vous voulez.
0: Et sur septembre, vous reviendrez nous en parler, mais ça risque de changer un petit peu. Hein.
1: Oui, sur septembre, on sera donc à Lafitte, Carbonne et Montesquieu.
0: Ok.
1: Et les dates sont encore en train d'être mises en place.
0: Pour plus de renseignements, je rappelle votre site internet lepetitperchoir.com. Vous avez une page Facebook également. Claire, vous êtes salariée donc du Petit Perchoir de Rieux-Volvestre, également référente famille et parentalité. On va rappeler que les bougeothèques seront présentes sur les communes de Noé, Montbrun-Bocage et Carbonne durant les mois de juillet et de septembre. On vous remercie, Claire.
1: Merci.
0: Et on vous souhaite un bel été.
1: Merci beaucoup aussi.

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0: Bonjour à tous et bonjour à toutes. Merci de nous rejoindre. Bienvenue sur le 98.5 FM, la radio du sud de Toulousain. Et nous sommes dans le Volvestre et nous restons dans le Volvestre pour l'instant parce que je suis ici avec le nouveau président de la communauté de communes du Volvestre, accompagné de sa directrice générale des services, Éric Salat. Bonjour.
1: Bonjour et bonjour à tous les auditeurs de Radio Galaxie, puis je sais, et du Volvestre principalement. Et je sais aussi par ailleurs que vous êtes écouté très loin.
0: Oui, c'est voilà. Tout à fait vrai, dans les autres communautés de communes et les autres parties du sud de Toulousain. Et Claire Perroton, donc la directrice générale de cette communauté, bonjour.
2: Bonjour.
0: Éric Salat, nouveau président, président nouvellement élu sur cette communauté de communes, mais c'est pas quelque chose d'inconnu, vous étiez aux finances avant.
1: Oui, c'est un poste effectivement assez chronophage et qui m'a permis de découvrir vraiment la communauté des communes sur tous ces aspects, sur toutes ces compétences, mais bon, avec le volet financier. Mais il n'y a pas que le volet financier qui m'avait intéressé durant cette précédente mandature.
0: Éric Salat, pour les gens qui ne vous connaissent pas forcément, qu'est-ce qui vous a amené en politique, vous?
1: Ah bon, c'est un intérêt particulier sur mon petit territoire, qui est Mauzac. À ma connaissance, ma famille y est depuis 5 générations. J'ai été très vite impliqué dans les activités sportives et ludiques du village. Je m'y suis attaché avec beaucoup de personnes, et puis bon, après, un jour, il y a eu l'opportunité de siéger au conseil municipal, et puis un jour, l'opportunité aussi de postuler à ce superbe mandat de maire que j'exécute depuis 2008.
0: C'est dur d'être maire d'un petit village comme Mauzac, ça demande beaucoup de travail.
1: Ouais, mais vous savez, quand c'est le cœur qui dirige, que c'est la passion, on est moins dans le calcul de l'implication.
0: Alors, maire de Mauzac, donc maintenant président de la communauté de communes du Volvestre, il y a une grosse différence de responsabilité, de quantité de travail?
1: Il y a effectivement une grande quantité de travail supplémentaire. Et c'est un mandat très différent, très différent. On a bien sûr la légitimité à travers le mandat de maire, mais dans une intercommunalité, il faut être dans une démarche beaucoup plus consensuelle et il faut laisser personne sur le bord du quai, du train. Il faut y aller tous ensemble.
0: Ça sert à quoi les interco?
1: Question très pertinente, surtout que moi, historiquement, j'étais pas un pro interco. Mais aujourd'hui, j'en conviens, c'est devenu un outil qui est très utile pour toutes nos communes, dans la mesure où c'est un outil de coopération. C'est-à-dire que on ne fait pas de cette structure une supra-structure qui dicte et qui organise tout. Non, du tout. C'est une structure publique où les maires et les collectivités doivent l'utiliser comme un outil de mutualisation. Et c'est par ce biais-là qu'on a la compétence et l'intérêt de développer et d'optimiser tous les services qu'on peut déployer.
0: Pourtant, au niveau de l'État, la préfecture en particulier, donne de plus en plus d'autorité aux communautés de communes face aux communes.
1: Oui, il est content aussi d'avoir les intercommunalités pour pouvoir abandonner beaucoup de services publics qu'il n'assume plus. Et aujourd'hui, le réceptacle qui peut aider toujours nos concitoyens à avoir des services publics de proximité, je pense à France Service que nous finançons à pratiquement 80%.
2: 90%.
1: Merci Claire pour la précision. C'était des services historiquement qui étaient uniquement financés par l'État. Donc je pense que le réceptacle de l'intercommunalité aussi est un aspect un peu magique pour le gouvernement.
0: Pendant longtemps, les intercos ont été une espèce de boîte noire pour le citoyen, mais aujourd'hui, c'est quelque chose qui est ancré dans la culture, avec de nombreux services. Parmi ces services, Claire Perroton, la directrice générale des services, quelles sont les compétences, quels sont les services dont s'occupe une communauté de communes?
2: Alors, une communauté de communes, elle a des compétences obligatoires qui sont dévolues par la loi, et puis des compétences supplémentaires qui sont définies par accord des communes. Et donc, nous, en Volvestre, on a notamment en compétence l'aménagement du territoire, les déchets, la voirie, la petite enfance, ou encore le plan climat-air-énergie, où on accompagne le territoire pour le rendre plus résilient.
0: Quand vous dites vous accompagnez le territoire, ça veut dire quoi?
2: Sur le plan climat-air-énergie territorial, par exemple, eh bien, on met en place un plan d'action en collaboration avec des partenaires tels que le PETR ou encore des entreprises. Et on espère, dans ce prochain mandat, associer les communes pour mettre en place des actions très concrètes pour réduire l'empreinte carbone, pour rendre nos activités, nos usages plus vertueux, pour répondre aux défis climatiques qui se présentent à nous aujourd'hui.
0: Monsieur le Président, vous disiez tout à l'heure que c'est de la coopération, que l'État s'est désengagé de beaucoup de choses. Comment maintenir une qualité de service sur un territoire comme une communauté de communes, sachant que les charges sont de plus en plus lourdes, d'une part, et deuxièmement, les citoyens ont l'impression qu'il y a de moins en moins de services?
1: Vous êtes en train de résumer l'enjeu de ce mandat. Effectivement, c'est demain faire mieux avec moins. Donc c'est quand même facile à dire, mais difficile à exécuter. C'est une grosse besogne que nous avons devant nous, mais pour ça, on a quelques voies quand même d'économie à faire, on a quelques voies d'optimisation aussi, sans surfiscaliser. On a besoin aussi d'avoir des plans d'action qui soient beaucoup plus travaillés. Je parle sur les plans pluriannuels de fonctionnement et d'investissement. Il faut avoir un pilotage à terme, et puis il faut devenir agile, et puis il va falloir être malin, quoi. Il va falloir trouver des ressources, parce qu'aujourd'hui, l'inquiétude, c'est que nous dépendons d'une grande partie de nos ressources, des compensations de l'État, qui, elles, appliquent des coefficients correcteurs qui nous font baisser ces recettes-là de compensation que nous n'avons plus. Donc, le problème de la ressource va nous obliger à, quand je dis être inventif et agile, c'est trouver des alternatives et surtout optimiser les choses qui sont les plus chères, les plus dures à assumer, comme la gestion des déchets. Il y a des choses qu'il faut optimiser éventuellement.
0: Revenons sur la gestion des déchets dont vous parlez à l'instant, par exemple. Aujourd'hui, tous les déchets du Volvestre partent dans le Saint-Gaudinois.
2: Exactement.
0: Pour de l'enfouissement.
2: Tout à fait.
0: Et donc, ce sont des choses qui sont en plus très très chères.
2: Et de plus en plus chères.
0: Et de plus en plus chères.
2: Notamment parce que... avec l'augmentation de la TGAP, la taxe sur les activités des pollueurs. C'est une trajectoire exponentielle. On est à 65 euros la tonne aujourd'hui, enfouie. Et demain, on va quasiment doubler. Quand je dis demain, c'est 2030.
0: Sachant que, en plus, la loi est en train de changer et qu'il y a une obligation de ne plus enfuir ou de diversifier encore ou d'optimiser ou de mieux travailler les déchets.
2: Et c'est toute la difficulté puisqu'il faut qu'on travaille des filières de tri. Et je prends un exemple très concret pour les citoyens aujourd'hui, notamment les bornes relais. Le relais, c'est les bornes de collecte du textile. Et bien aujourd'hui, avec la fast fashion, ce système de textile pas cher produit en grande masse, et bien aujourd'hui, ce collecteur qu'on appelle le relais n'est plus en capacité de collecter nos déchets textiles. Et sur le Volvestre, tous nos points de collecte ont été enlevés depuis le 1er juin, hormis 4 points. Donc c'est-à-dire qu'on a aussi des problèmes très concrets. Comment font les gens qui souhaitent aujourd'hui jeter leur textile ? Ça risque de partir dans la poubelle grise et donc ça ne va pas être trié, ça ne va pas être valorisé, ça va partir à l'enfouissement. C'est des cas très concrets sur lesquels nous butons aujourd'hui.
0: Peut-être parce qu'il n'y a pas encore suffisamment de matière pour que des systèmes de collecte se mettent en place ou de...
2: Là, c'est clairement un système économique qui est vacillant et qui n'est pas viable.
0: Mmh. Alors ça, c'est la problématique des déchets. Il y en a d'autres aussi comme problématique. Nos routes.
1: Ah non, nos voiries. Si 120 ou 30 km sur notre intercommunalité... Ça représente un budget, je vais parler à la louche, pratiquement $1,2 million par an d'entretien dans ces eaux-là. Nous avions historiquement un cofinancement de 50% du département, qui aujourd'hui, malheureusement, lui aussi, sous tutelle des compensations de l'État, ne peut plus assumer cette participation. Donc on se retrouve avec un budget divisé par deux pour l'investissement sur nos voiries, avec l'état des lieux qui fait qu'on ne va pas diminuer les kilomètres, c'est pas possible. Bien au contraire, on fait face souvent à des intempéries qui nous portent beaucoup plus de soucis pour l'entretien. Voilà. Quand je disais qu'il fallait être malin et ingénieux, ça veut dire que demain, il va falloir voir comment ça se passe ailleurs, parce que il y a d'autres départements qui n'avaient pas cet avantage-là. Donc, il faut essayer de tirer l'exemplarité de la manière dont il fonctionne pour voir si on peut le décliner chez nous. Mais ce qui est sûr, c'est que nous allons avoir un budget divisé par deux.
0: Quand vous dites d'autres départements qui n'avaient pas cet avantage-là, ça veut dire que des départements qui étaient autonomes.
1: Il y a des départements où il n'y a pas de cofinancement du département. Donc, ils sont habitués à fonctionner sans cette manne financière. Et ça a l'air de fonctionner.
0: Avec une grosse difficulté, c'est de maintenir cette cohérence territoriale. C'est-à-dire qu'il y a des endroits qui sont plus abîmés que d'autres, j'allais dire, parce qu'il y a plus de circulation pour la voirie. Sans non plus isoler ces routes des communes et des petits villages où il y a très peu de voitures, mais qui ont autant de droits que les autres.
1: C'est tout à fait le cas aujourd'hui, c'est que nos techniciennes doivent inventorier, faire le point sur ces espaces-là et voir lesquels il faut prioriser et lesquels il faut entretenir un peu plus avec beaucoup plus de suivi. Bon, mais c'est un travail de technicien, ça. C'est le gros aujourd'hui de l'œuvre qu'il faut établir et réaliser, c'est d'arriver à faire aussi bien avec deux fois moins. Si ça n'existait pas ailleurs, je vous dirais, ça relève du miracle. Mais donc ça existe ailleurs, il faut essayer de voir comment ils font.
0: D'où l'intérêt là cette fois-ci, donc du rôle de l'Interco, et d'avoir tous ces maires, et tous ces élus locaux qui connaissent chacun leur territoire, et de travailler en bonne intelligence, j'imagine.
1: À mes yeux, c'est l'axe majeur de la cohérence de notre collectivité. C'est, on n'en a pas parlé, mais c'est dans la gouvernance, se dire que on crée un bureau qui requiert en son sein tous les maires et les vice-présidents. C'est une écoute permanente et un échange permanent avec les maires et de déterminer le cap ensemble et d'être très cohérent parce qu'en fait, les maires de nos collectivités, ils sont au jour le jour au courant des urgences et ils peuvent les restituer très rapidement puisqu'ils sont dans une gouvernance très rapprochée.
0: C'est ce que vous disiez en début d'émission, donc c'est-à-dire que la communauté de communes est un outil au service des mairies qui sert d'interface et de mutualisation.
1: C'est le point de rencontre qu'on s'est tous fixé, c'est-à-dire que c'est vraiment c'est un outil de coopération des communes, pour les communes, mais c'est surtout au service, et pas l'inverse.
0: C'est ça, l'interco ne va pas remplacer les mairies.
1: Non, et puis il faut surtout pas qu'elle crée des besoins supplémentaires, il faut qu'elle apporte des solutions.
0: Question pour la directrice générale des services. Sur la communauté de communes également, vous avez combien d'agents qui sont en place, vous ?
2: Aujourd'hui, à la communauté de communes, ce sont 87 agents qui sont engagés au quotidien, au service des habitants et des communes.
0: Sur les différentes compétences, donc que ce soit la petite enfance, la voirie...
2: Hors petite enfance, puisque nos collègues de la petite enfance sont gérés aujourd'hui par une structure privée qui est la Mutualité Française de Haute-Garonne. Donc, mais si on rajoutait nos collègues de la petite enfance, en tout et pour tout, nous sommes environ 130-140 agents.
0: Monsieur le Président, si vous aviez un message à passer aux citoyens qui nous écoutent, ce serait lequel ?
1: Même dans nos collectivités, le fait d'avoir une dépendance financière de l'État, de plus en plus, ça nous contraint à avoir des inquiétudes, très honnêtement. Il y a une échéance 2027, moi, après mars, qui m'inquiète. Autant politique que financier, mais surtout financier, parce que qui que ce soit, il va falloir affronter, quoi. Et les 3300 milliards de dettes, il va falloir qu'ils les répercutent quelque part. Donc, je crains que nous soyons dans la cible et que ce sera pas forcément facile. Mais quoi qu'il en soit, aujourd'hui, je sais que dans notre gouvernance, dans nos VP, dans nos maires, dans nos équipes de techniciens, il y a une volonté farouche d'affronter, de bonifier nos services et de bonifier notre intervention en tant que CCV. Dans le souci d'être toujours efficient pour montrer l'état d'esprit. Il faut savoir que c'est plutôt un message qu'autre chose, une symbolique, mais sur les indemnités octroyées à nos élus aujourd'hui, que ce soit pour la mienne comme pour celle des vice-présidents, le Conseil a validé à l'unanimité le fait qu'on nous attribue 30% d'indemnités. Uniquement, je dis 30%. Au-delà d'une symbolique, c'est faire passer un message quand même pour dire que on a la volonté, on a envie, on est là pour servir et pas se servir. Ce que dire à nos concitoyens, c'est qu'ils ont une gouvernance qui représente les 32 maires de notre communauté dans un bon état d'esprit pour mener à mieux et à bien toutes nos compétences et nos apports qu'on peut faire à nos communes.
0: Ça, c'était pour le citoyen. Et si vous aviez un message à laisser passer aux élus ?
1: Continuons à être dans une osmose parfaite. Nous avons traversé des élections qui se sont passées divinement bien puisque ma présidence est plutôt consensuelle que conflictuelle. Comme ça a pu être ailleurs, on s'en félicite. Donc, continuons à être dans cette démarche solidaire pour faire mieux ensemble. Continuons comme ça.
0: Monsieur le Président, Madame la Directrice Générale, merci beaucoup d'être venu sur le micro de Radio Galaxie.
1: Merci à vous. Et puis peut-être un petit message, parce que je sais que vous êtes écouté outre-Atlantique, j'ai un petit bout de ma famille qui est là-bas.
0: À Saint-Barth.
1: Alors un petit clin d'œil, je les embrasse.
0: Merci beaucoup, bonne journée à vous.
2: Merci. Au revoir.

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0: Bonjour à tous et bonjour à toutes, bienvenue sur Radio Galaxy 98.5 FM, la radio du sud de Toulouse. Et pendant ce mois de mai et juin, il y a eu des manifestations qui se sont déroulées sur l'ensemble du territoire, mais à vélo, c'est-à-dire faites tout, mais faites-le à vélo. C'était porté en particulier par le Pays Sud Toulousain, par le PETR du Pays Sud Toulousain, et pour en parler, je suis avec Aurore Blasco, chargée de projet sur la mobilité au PETR. Aurore, bonjour.
1: Bonjour Bruno.
0: Aurore, mais à vélo, donc c'était plusieurs manifestations qui se sont déroulées sur le territoire, à différents endroits. Il y avait quoi comme manifestation?
1: Il y a eu plusieurs propositions pendant tout le mois de mai, qui ont été certaines portées par le Pays Toulousain et d'autres par des associations locales. Mais il y a eu des ateliers de réparation de vélos à Bérate, à Carbonne, de la remise en selle à Carbonne principalement. Il y a eu aussi des ventes de vélos avec la ressourcerie Recobrada, dont on est partenaire à Caserne. Ça sur plusieurs communes du territoire.
0: Ça a permis de faire connaître les associations qui font la promotion du vélo sur le territoire.
1: Exactement, c'est un moment aussi de mise en lumière de tous ces acteurs du vélo pour pouvoir inciter les gens à pratiquer. C'est l'occasion, il commence à faire beau et on a tous un peu envie de ressortir nos vélos pour essayer de pédaler un peu plus. C'est ça l'objectif. Ouais.
0: Il y avait donc Vélo 107 sur Carbonne.
1: Tout à fait.
0: La Maison du Vélo à Toulouse.
1: La Maison du Vélo, ouais, qui intervient pour les ateliers de remise en selle avec nous. Et aussi l'asso de Grépiac, l'asso du vélo, qui a proposé des balades.
0: Et puis la Recobrada que vous avez cité pour la vente de vélos. Enfin, des gens qui récupèrent en fait des vélos usagés ou des vélos cassés et qui, avec plusieurs vélos, font un nouveau, un neuf.
1: Oui, plusieurs vélos et avec du matériel neuf aussi pour changer du consommable. Et les vélos qui sont remis à la vente, ils sont vraiment totalement révisés, sécurisés et prêts à rouler.
0: Et pas cher surtout.
1: Et pas cher, ouais.
0: Alors, si on se revoit aujourd'hui, c'est parce que, justement, vous nous avez parlé de trois types d'activités différentes qui vont encore se poursuivre entre le 6 et le 8 juillet. La Fille du Gordane, Martre Tolosane, Mozac et Carbonne. Alors, on a commencé par dire des ateliers de réparation. C'est quoi ça?
1: Les ateliers de réparation, c'est des ateliers d'auto-réparation. En fait, c'est des moments pendant lesquels on vient avec son vélo et on apprend à faire des réparations et à prendre à main son propre vélo. Donc, régler un dérailleur, changer une chambre à air, resserrer des freins, voilà.
0: C'est-à-dire qu'on a des professionnels à côté de nous qui nous expliquent comment faire.
1: Tout à fait. On travaille avec Antoine de l'atelier vélo mobile, qui est là, technicien cycle, pour apprendre aux gens ces gestes de réparation.
0: Mais d'après les expériences que vous avez pu avoir sur les mois passés, là, ça marche ce truc?
1: Ça marche hyper bien. Les gens sont très contents de trouver ça chez eux, surtout que ces ateliers sont gratuits. Et donc, on peut repartir avec un vélo tout révisé par un pro gratuitement. Et il y a même un papa récemment qui racontait que... Voilà, il est venu avec trois vélos de ses enfants pour les réparer. Il était très satisfait de pouvoir trouver ce type de proposition près de chez lui et accessible et apprendre aussi ces gestes-là pour ensuite pouvoir les reproduire et réviser ses vélos.
0: Juste pour information, parce qu'on est sur les ateliers vélos, le prochain atelier vélo, c'est le lundi 6 à Lafitte Vigordane, c'est ça?
1: Tout à fait, oui, avec l'espace de vie sociale de Lafitte Vigordane, ça se passera dans les jardins de la médiathèque.
0: Le 7 juillet à Martre et le 8 à Mozac, d'une vente de vélos par la Recobrada.
1: Exact.
0: Et le troisième atelier, donc c'était les remises en selle. Qu'est-ce que c'est que les remises en selle?
1: La remise en selle, en fait, c'est un moment où on reprend confiance à vélo, où on est accompagné avec du matériel pour gagner de l'équilibre, pour travailler sa maniabilité et se sentir à l'aise et se dire qu'on est OK pour aller circuler au milieu des voitures, enfin pédaler au milieu des voitures et prendre sa place en toute confiance. Voilà.
0: Excusez-moi cette question naïve, Aurore, mais il y a des gens qui ne savent pas faire de vélo.
1: Ils sont nombreux. Il y a plein de gens aussi qui ont su faire du vélo et qui n'en ont pas fait depuis longtemps et qui ne sont pas très confortables pour pouvoir remonter. Et du coup, ils n'en font pas. Alors que parfois, en quelques heures, on reprend confiance, on retrouve des réflexes et on est plus confiant pour utiliser son vélo.
0: Peut-être également aussi qu'avec un certain âge, on a moins confiance dans son corps, moins confiance dans ses équilibres.
1: Oui.
0: Et donc, c'est important d'avoir les bons réflexes.
1: Exactement. Et tout le monde est bienvenu. Des gens qui ne savent pas pédaler du tout, des gens qui savent mais qui n'ont pas confiance, certains qui ont perdu l'équilibre. On a eu plein de gens différents qui sont venus faire des remises en selle.
0: Alors, remise en selle l'après-midi, je crois, à Lafitte Vigordane.
1: Oui.
0: Donc l'après-midi à Lafitte Vigordane pour une remise en selle, pour donc réapprendre à faire du vélo pour ceux qui sont sur ce secteur-là. Et le mercredi 8 à Carbonne au Bois de Castres.
1: Tout à fait, c'est ça. À 10h30 au Bois de Castres, hein, du coup, on aura la Maison du Vélo qui anime ces ateliers de remise en selle qui viendra pour cette dernière séance.
0: Comment ça se passe pour là, on peut se pointer avec son vélo, on se débrouille, il faut réserver avant?
1: Le mieux, c'est de réserver, principalement pour la remise en selle. On peut m'envoyer un mail ou me contacter directement.
0: Le mail, c'est quoi?
1: Mobilité au pluriel, @paysudtoulousain.fr.
0: Mobilité au pluriel, @paysudtoulousain.fr. Sur le site du Pays Sud Toulousain, j'imagine qu'il y a un accès?
1: Oui, tout à fait.
0: On aura le rappel de toutes ces dates, dont je rappelle le lundi 6, la fille du Gordon, des ateliers de réparation de vélo, une remise en selle pour ceux qui veulent reprendre confiance dans la pratique du vélo, et des ventes de vélos avec la Recobrada. Le mardi 7, cette fois-ci, c'est à Martre-Tolosane, au centre de loisirs, avec une vente de vélos. Le mercredi 8, en matinée, c'est une remise en selle au Bois de Castres avec la Maison du Vélo. Et le mercredi 8, à Mozac, l'après-midi, c'est au centre de loisirs une vente de vélos quasi neuf avec la Recobrada.
1: Exactement.
0: Toutes les informations sur le site du Pays Sud Toulousain.
1: Tout à fait.
0: Vous êtes satisfaite de semer à vélo, de tout ça? Vous pensez que les gens ils se remettent petit à petit à vélo, Aurore?
1: Oui, en tout cas, il y a une envie de pratiquer. Il y a des gens sur les animations qui ont été proposées, qui les ont fréquentées, qui étaient très contents de les trouver. Donc... C'est voilà, peut-être une petite goutte d'eau, une petite contribution, mais les choses avancent et l'envie de pédaler et de se mettre au vélo, je crois qu'elle existe, oui.
0: Oui, c'est ça, vous avez senti une appétence.
1: Tout à fait.
0: Aurore, donc chargée de mission mobilité douce au Pays Sud Toulousain, merci beaucoup de nous avoir rejoints sur Radio Galaxie.
1: Merci Bruno.

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C'est un tapis de marche nordique qui est à vendre en excellent état, vitesse jusqu'à 6 km/h avec bras articulés. Il y a le compteur de vitesse, la distance, le nombre de pas et la durée. Et puis il y a même un système audio par Bluetooth qui est intégré au tapis. Il est très peu encombrant puisque vous pouvez le plier, il est facile à ranger. Il est à vendre pour 120€ sur le bois de la pierre ou sinon il peut être livré dans un rayon de 20 km autour de Carbonne. Pour plus de renseignements, vous composez le 06 23 37 84 50 06 23 37 84 50. C'est un spa pour 4 personnes de marque LAZ Hollywood qui est à vendre. Il est entièrement neuf, il n'a pas été sorti de son emballage, avec un éclairage qui change de couleur, des bulles et tout ce qu'il faut pour passer un bon moment. Il y a également un tapis de sol qui est prévu avec, donc le spa est à vendre pour 350€. Pour plus de renseignements, vous envoyez un message au 06 18 35 33 18. La même personne vend également une motopompe en très bon état. Pour plus de renseignements, c'est le même numéro 06 18 35 33 18. Et puis cette personne recherche aussi un bûcheron pour partager des coupes d'acacia et autres bois. Même chose, vous envoyez un message au 06 18 35 33 18. Et si vous aussi vous vendez ou que vous recherchez quelque chose, envoyez-nous vos annonces depuis notre site internet radiogalaxy31.com, rubrique annoncer, c'est

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1: 23h est toujours à l'heure.
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3: Et à la une de cette édition, les relations entre Donald Trump et la FIFA, toujours plus nébuleuses. Après l'annulation de la suspension de l'attaquant américain Folarin Balogun, le président américain aurait lui-même contacté la Fédération internationale de football pour faire lever cette suspension. Moscou et Pékin qui reprendront leurs exercices navals ce lundi sous l'œil attentif de l'Occident. Et puis l'armée israélienne qui poursuit ses attaques sur la bande de Gaza et sur la Cisjordanie. Plusieurs personnes ont perdu la vie ce dimanche alors qu'un directeur de l'hôpital Gazaoui est toujours détenu par l'armée israélienne.
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3: Folarin Balogun pourra donc bien affronter la Belgique ce mardi en huitième de finale de la Coupe du Monde. Folarin Balogun, cet attaquant de l'équipe de football des États-Unis qui était normalement suspendu après son exclusion face à la Bosnie-Herzégovine en 16e de finale. Mais à la surprise générale, cette décision arbitrale a finalement été annulée par la FIFA. Selon nos confrères du New York Times, le président américain Donald Trump aurait personnellement appelé le président de la FIFA pour lui demander de réexaminer cette suspension. Donald Trump qui s'est en tout cas empressé de remercier la FIFA après cette annonce. De son côté, la Fédération belge de foot se dit stupéfaite. Le sélectionneur des Diables Rouges, Rudy Garcia, ne cache pas non plus son étonnement.
4: Je ne savais pas que dans les bureaux de la FIFA, le 5 juillet correspondait au 1er avril en Europe. C'était une découverte pour moi. Je pense qu'il faut se référer au communiqué de ma fédération, de la fédération belge. Je pense que beaucoup de choses est dedans. La fédération belge, elle se défend pas elle-même, elle défend pas l'équipe nationale, elle défend le football en général, elle défend son intégrité, elle défend son éthique. De mémoire, je pense que c'est la première fois dans l'histoire de la Coupe du Monde qu'il y ait ce genre de décision. Voilà. Après, moi, je suis coach, je vais me concentrer sur mon équipe, sur le match. Peu importe le 11 de départ des USA. Voilà, ce qui compte pour moi, c'est le terrain, c'est mon équipe et qu'on gagne et qu'on arrive en quart de finale.
3: Voilà, c'était Rudy Garcia, le coach des Diables Rouges. Et sur les terrains de cette Coupe du Monde, le match entre le Brésil et la Norvège va se terminer dans quelques instants. Match que vous avez pu suivre sur les antennes africaines d'RFI. La Norvège bien partie pour se qualifier. Les Norvégiens mènent 2-1 à quelques minutes de la fin du match. Dans un peu moins de 2 heures, le Mexique affrontera l'Angleterre. C'est au stade Azteca de Mexico. Le sport au cœur de l'actualité aussi en France, où la 3e étape du Tour prévue ce lundi sera perturbée en raison des flammes qui continuent de progresser dans le sud de l'Hexagone après un incendie qui s'est déclaré samedi dans la petite commune de Trévillac dans les Pyrénées-Orientales. Le feu a parcouru près de 2000 hectares. Ce ne sont pas moins de 10 000 personnes qui ont dû être évacuées. 2 personnes dont un pompier sont en urgence absolue. La 3e étape de la Grande Boucle traversera justement les Pyrénées-Orientales. L'étape est donc maintenue mais le public ne sera pas autorisé le long des routes françaises. Un autre incendie qui s'était déclaré dans le Gard est quant à lui fixé. La Chine et la Russie, je vous le disais en titre, débuteront ce lundi des exercices navals communs au large du grand port militaire chinois de Qingdao. Ces manœuvres annuelles organisées par les deux marines depuis 2012 visent à renforcer le partenariat stratégique entre Pékin et Moscou, mais elles sont désormais scrutées avec suspicion par plusieurs pays, notamment en Occident. Les explications de Yelena Tomic.
5: Les exercices qui comprennent des destroyers, une frégate, des sous-marins et des navires ravitailleurs et de sauvetage auront lieu jusqu'au 13 juillet dans les eaux et l'espace aérien près de Qingdao en mer Jaune, ainsi que dans une zone maritime du Pacifique. Au-delà de leur aspect technique, ces manœuvres ont une forte dimension géopolitique. Pékin et Moscou sont d'importants partenaires diplomatique et économique et leur partenariat stratégique est nourri par une opposition commune à la domination américaine dans l'ordre mondial. Il y a 2 mois, lors d'une visite en Chine, Vladimir Poutine avait qualifié le niveau de la relation bilatérale de sans précédent, tandis que son homologue chinois Xi Jinping l'avait présenté comme inébranlable. Et de fait, ce partenariat s'est renforcé depuis l'invasion russe de l'Ukraine. Ces exercices visent à projeter une image de puissance navale unie

0: face aux États-Unis et à leurs alliés, tout en permettant à la Russie de contourner partiellement son isolement international et à la Chine d'affirmer son ambition grandissante dans le Pacifique.
1: Le président ukrainien Volodymyr Zelensky qui assure que les combats se poursuivent à Kostiantynivka, ville de l'est de l'Ukraine et ville stratégique dont la Russie avait annoncé avoir pris le contrôle, alors que selon les services de renseignement ukrainiens, la Russie prépare une nouvelle attaque de grande ampleur contre l'Ukraine, annonce faite ce dimanche par Volodymyr Zelensky. La guerre en Ukraine qui sera certainement au menu des discussions entre le président américain et son homologue ukrainien dans quelques jours. Une rencontre est prévue en marge du sommet de l'OTAN à Ankara qui débutera ce mercredi. 22h05, temps universel, 1h05 à Gaza, où des images de prisonniers palestiniens amaigris ou blessés à leur sortie de prison israélienne ont ravivé les inquiétudes sur leurs conditions de détention. Mais aujourd'hui, c'est aussi le sort du docteur Abou Safiya qui inquiète. Ce directeur d'un important hôpital du nord de Gaza, détenu depuis 2024. Alice Moreno, son avocat, craint pour sa survie.
2: C'est la dernière fois que vous me voyez. Voilà ce qu'aurait dit le docteur Hossam Abou Safiya à son avocat quand son conseil a pu lui rendre visite jeudi dernier. Il décrit son client comme méconnaissable, très amaigri. Il aurait perdu une quarantaine de kilos. Sur des images extraites de son audition devant la Cour suprême début juin, le docteur apparaît effectivement le visage creusé. Toujours selon son avocat, le médecin palestinien serait régulièrement battu et privé par intermittence de ses médicaments contre l'hypertension. Hossam Abou Safiya est détenu depuis décembre 2024 et n'a toujours pas été jugé. Comme 17 autres médecins et 58 travailleurs de santé arrêtés à Gaza depuis le 7 octobre 2023. Il est détenu sous le régime israélien des combattants illégaux qui permet l'emprisonnement illimité de Palestiniens sans inculpation ni procès. Lorsqu'il exerçait encore à l'hôpital Kamal Adwan, le médecin avait dénoncé à plusieurs reprises ce qu'il décrivait comme une destruction méthodique par Israël des infrastructures de santé. Le service des prisons israélien assure de son côté que tous les prisonniers sont détenus conformément à la loi et reçoivent des soins médicaux appropriés. Alice Moreno, Jérusalem, RFI.
1: Et pendant ce temps-là, un adolescent palestinien a quant à lui été tué par des tirs de l'armée israélienne en Cisjordanie. Plusieurs autres personnes ont été blessées. L'armée israélienne n'a fait aucun commentaire à ce stade. Une autre frappe israélienne a fait au moins 2 morts ce dimanche dans la ville de Gaza. Par ailleurs, le Premier ministre Benjamin Netanyahou a affirmé que des villages chrétiens au Liban avaient demandé à être annexés par Israël pour se protéger contre le Hezbollah pro-iranien. Au Venezuela, le bilan du double séisme qui a soufflé une partie du pays la semaine dernière monte à 3342 morts, alors que plus de 150 corps restent toujours non identifiés dans un cimetière de la Guaira. Il n'y aura pas d'explosion sociale après ces tremblements de terre, déclaration de Delcy Rodriguez, présidente du Venezuela. Et puis le super typhon Bavi vient de toucher terre sur l'île américaine de Rota dans le Pacifique. Selon les dernières prévisions, l'intensité est de 290 km/h au moment de son passage sur l'île. Ce super typhon qui pourrait souffler à plus de 310 km/h et qui menace notamment les îles américaines de Guam et des Mariannes. Édouard Philippe a donc lancé sa campagne ce dimanche en organisant un grand meeting à l'Adidas Arena au nord de Paris devant environ 5000 personnes. Et le député Horizon est clair, les Français devront faire des efforts et il faudra réformer l'école.
3: Je veux préserver les ouvriers, les salariés modestes, les indépendants. Je ne taxerai pas davantage les entreprises qui payent déjà trop d'impôts. Et je vous le redis, il faut baisser les dépenses sociales, supprimer les niches fiscales avant de songer à augmenter les impôts de ceux qui travaillent. J'assume de dire aux retraités qu'il faudra contribuer davantage au financement de notre système social. J'assume de dire aux cadres et aux employés du secteur public et privé qu'il faudra travailler plus longtemps, aux catégories les plus aisées, qu'on n'a pas besoin de réinventer des impôts idiots pour leur demander à elles aussi de contribuer au redressement national, à l'État, à ses agences, aux collectivités, que les Français attendent d'eux, qu'ils se serrent la ceinture et donnent l'exemple. Je vous propose de concevoir et de mettre en œuvre une refonte massive de l'école, la plus importante peut-être depuis Jules Ferry. C'est la clé du redressement français.
1: Voilà, c'était Édouard Philippe, candidat à l'élection présidentielle française de 2027, bien plus à gauche au congrès du Parti communiste français. Fabien Roussel a été reconduit dans ses fonctions de secrétaire national, réélu par 70% des voix. Et puis je vous le disais en début de journal, la Norvège était tout près de se qualifier pour les quarts de finale de la Coupe du Monde. C'est chose faite, victoire 2-1 des Norvégiens face au Brésil. Minuit 10 à Paris, 22h10 temps universel.
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0: Bonjour à tous et bonjour à toutes. Merci d'être avec nous. Bienvenue sur le 98.5 FM, la radio du sud de Toulousain, la radio qui va de Toulouse jusqu'au pied des Pyrénées. Et nous allons nous arrêter en Cœur de Garante parce que cette année, c'est la 8e édition, et oui déjà, de Cœur Estival. Et pour en parler, je suis avec la responsable de la communication de Cœur de Garonne, Virginie, bonjour.
1: Bonjour.
0: Et la personne aussi en charge de la culture en Cœur de Garonne, Audrey, bonjour.
2: Bonjour.
0: Virginie et Audrey, Cœur Estival, Audrey, c'est quoi ?
2: C'est un festival itinérant dans les communes du territoire Cœur de Garonne qui, chaque année, change d'espace, change de commune d'accueil pour proposer au public des journées festives, des journées d'animation, de culture, de tourisme au plus près des habitants.
0: Culture, animation, tourisme, tout ça gratuitement, je crois, en plus.
2: Oui, les journées sont gratuites, c'est-à-dire que toutes les animations, spectacles, concerts qui sont proposés sont totalement gratuits pour le public. Et effectivement, on construit un programme du matin jusqu'au soir pour pouvoir y passer une journée entière. Alors le matin, on peut démarrer avec des randonnées, puis on va trouver des expositions, des ateliers, différentes animations avec les associations partenaires. Et avec la Maison de la Terre, qui est un café culturel à Poucharamé, il y a une programmation de concerts. Concerts plutôt acoustiques sur les pauses musicales du midi et les concerts plus festifs dansants le soir.
0: Virginie, 8e édition, toutes les éditions précédentes, à chaque fois, vous l'organisez sur un territoire différent avec des idées différentes.
1: Oui, tout à fait. On se déplace dans les différentes communes du territoire avec un objectif notamment de se déplacer vers les communes rurales, ce qui est assez intéressant pour le public. Maintenant, les programmes sont différents chaque année, les artistes sont différents, les intervenants sont différents, mais c'est toujours aussi riche en festivités et en culture.
0: Comment ça se passe? Qui choisit les intervenants? Qui choisit les lieux?
2: Pour les lieux, ce sont les communes qui candidatent pour recevoir Cœur Estival. Chaque année, deux communes sont sélectionnées et ensuite on se rencontre avec les communes qui invite les associations locales. Il y a aussi notre partenaire Maison de la Terre. Et ensemble, on construit le programme, c'est-à-dire qu'on réfléchit qu'est-ce que la commune souhaite valoriser, mettre en avant d'un point de vue culturel, touristique, associatif.
0: Quel est l'intérêt pour une commune de recevoir Cœur Estival ?
2: D'accueillir un événement un petit peu exceptionnel, on va dire, qu'elle n'organiserait peut-être pas dans ce contexte-là, avec autant de choses, autant de propositions. Et puis c'est aussi proposer quelque chose de nouveau aux habitants et surtout que les différentes propositions soient au plus près des habitants et des publics. Et aussi attirer un public différent, puisqu'à Cœur Estival, c'est pas que les habitants de la commune, mais c'est aussi des publics qui peuvent nous suivre d'année en année.
0: Parce que ce que vous dites tout à l'heure déjà, Virginie, c'est que c'est quelque chose qui est très familial, très convivial.
1: Complètement. On a beaucoup de familles avec des enfants, on a des activités d'ailleurs qui sont pour tous les âges. Le matin, par exemple, on fait des randonnées, mais il y a des randonnées sportives ou des randonnées familiales. Donc on essaye d'adapter pour que tout le monde puisse venir et participer à ce festival.
0: Et je crois cette année, Audrey, que vous avez tout prévu, même en cas d'intempéries.
2: Comme on est beaucoup sur les espaces extérieurs, effectivement, la météo, c'est un paramètre très important de notre organisation. Donc le scénario idéal, c'est toujours un climat favorable et on peut vraiment investir l'extérieur. Mais après, s'il y a des intempéries, on prévoit toujours des replis ou une réorganisation pour ne pas annuler les animations et continuer de proposer le même programme au public sur la journée.
0: Aglaé, vous êtes, vous, stagiaire ici à la communauté de communes de Cœur de Garonne. Vous avez participé un petit peu peut-être à l'élaboration de ce Cœur Festival, au moins pendant votre temps de stage. Qu'est-ce que vous en retenez ?
3: Déjà, c'est un stage qui est très stimulant, puisque c'est assez rare en tant que stagiaire d'avoir autant de responsabilités, même si je suis toujours épaulée par Audrey. Mais c'est vrai que j'ai la main sur différents aspects, tout l'aspect communication en partenariat avec le service com de la communauté de communes. Il y a aussi l'aspect après d'implantation du festival, rencontrer tous les partenaires. Et puis servir aussi de relais à Audrey, qui ne peut pas toujours tout gérer seule.
0: Sur le travail que vous avez effectué ici, qu'est-ce qui vous a le plus marqué, intéressé ?
3: C'est un stage qui finit après les deux dates du festival, donc peut-être que le plus intéressant, ce sera les deux dates. Mais pour l'instant, j'ai l'impression d'avoir énormément appris, presque autant que sur deux années de master en un temps de stage assez court. Et je dirais que c'est surtout la technique de travail et d'organisation et d'essayer de bien tout cadrer. Et jusqu'alors, je pensais que mon cerveau était suffisant pour retenir toutes les informations qu'on me donnait. Et je me suis rendu compte que finalement, au bout d'un moment, ça commence à saturer et qu'il faut bien tout organiser, tout écrire, quoi.
0: Bon, écoutez, je vous souhaite un bon festival à vous, une bonne fin de stage surtout.
3: Merci beaucoup.
0: Virginie, donc vous êtes la responsable communication. Dans les cœurs festivals précédents, quels ont été les événements les plus marquants à votre avis ?
1: Oh, les cœurs estivales précédents. Moi, je dirais tout. Franchement, tout. Parce que chaque année, ce festival s'améliore. Chaque année, il est de plus en plus riche. Personnellement, alors là, je vais parler en tant que participante. J'ai adoré les concerts qui sont vraiment incroyables. Des découvertes avec des artistes vraiment incroyables. Les randonnées, c'est des moments de rencontre avec les participants. Les activités, l'année dernière, j'en ai profité. J'ai même sculpté la terre glaise que j'ai toujours gardée. Enfin, c'est franchement une très, très belle découverte. Ce serait dommage de le louper, hein, vraiment.
0: On a noté donc les rendez-vous 18 juillet, le plan, et 22 août à Riom. On aura l'occasion d'en reparler ultérieurement pour présenter ces différents événements. Je vais m'adresser maintenant au président de la communauté de communes de Cœur de Garonne, Frédéric Pasian. Frédéric, bonjour.
4: Bonjour.
0: Frédéric, vous, l'homme fort de Cœur de Garonne, porter un festival tel que Cœur Estival, ça implique quoi pour vous ? Ça représente quoi ce type de festival sur ce territoire ?
4: Aujourd'hui, Cœur Estival, c'est devenu une tradition, je dirais. C'est chaque année une nouvelle édition, un projet sur mesure que l'on amène clé en main avec la participation évidemment de la commune hôte. Mais c'est chaque fois un projet sur mesure, donc il faut quand même se réinventer, faire attention à tous les détails. Et ce festival itinérant, c'est aussi un trait d'union entre la commune et l'intercommunalité. Parce que parfois, une commune, elle peut avoir un sentiment d'éloignement et se dire « qu'est-ce que fait la communauté de communes pour moi ?» Parce que j'ai pas de terrain de foot, j'ai pas de crèche, j'ai pas d'alaï. Donc le lien peut ne pas être évident pour la commune. Et Cœur Estival arrive avec toute l'équipe de l'Office du tourisme intercommunal, l'équipe communication, l'équipe culture, l'équipe technique qui amène le podium, et main dans la main avec la commune, on monte ce projet et donc on crée vraiment du lien commune-intercommunalité.
0: Et en plus, est-ce qu'à votre avis, ça fédère votre territoire entre les différentes communes qui l'ont reçu, qui ont vu ce que c'était et qui vont peut-être participer au festival de cette année qui vont avoir lieu donc le 18 juillet au Plan et le 22 août à Riom ?
4: Ah oui, je partage tout à fait. À partir du moment où on a passé une journée ou deux à travailler avec l'équipe culture communication sur cet événement, déjà les agents de la commune, les agents de l'intercommunalité, les élus de la commune, les élus de la communauté se connaissent mieux et apprennent à travailler ensemble. Et à la sortie du festival, oui, il y a des liens beaucoup plus forts et l'envie déjà d'organiser un deuxième événement à une prochaine date.
0: Tous les ans, donc il n'y a que deux places par an. Il va falloir attendre un petit peu.
4: Effectivement, il y a quelques communes qui ont eu la chance de l'organiser à deux ou trois reprises. Mais je crois que la volonté, déjà, c'est de parcourir la totalité des 48 communes de Cœur de Garonne. Et il reste beaucoup de place pour beaucoup de beaux événements.
0: Merci à vous et bon festival également.
4: Merci Bruno. Et donc, j'invite tous les auditeurs de Radio Galaxie à venir découvrir le sublime territoire de Cœur de Garonne et à participer donc en tant que festivalier aux deux dates de Cœur Estival.
0: C'est noté. Merci.

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Prudin. Téléphone, Éric Tavernier nous parlera de Forest, des Cure, découverte avec Hellside, du Fuzz, Cheese, et puis il y aura également du Cyclope, du Manu Chao, du Circuit Jerk et bien d'autres. Bienvenue, on est ensemble pour deux heures de rock, d'excellent rock. Et on débute avec le grand succès d'OMD, Orchestral Manoeuvre in the Dark, en 1980. Un classique de la New Wave, Enola Gay dans British Connection.

On reste en Angleterre, plus précisément à Leeds, avec ce groupe très politisé, avec un album en 77, Entertainment. Voici les Gang of Four, Naturals, Not on In Norwich Connection.

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1: L'héritage musical que le groupe que je vous propose maintenant se puise dans les Cure, les Smiths, guitare nerveuse pour le groupe australien Radio Free Alice. Voici le dernier single dans British Connection, Lunch Money.

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1: Salut, c'est Nico du groupe Hellside. La chanson que vous allez entendre, c'est notre morceau Feel Good par excellence. On l'a composé pendant le Covid avec cette folle envie de sortir, de respirer à nouveau. C'est du pur punk pop à la Blink ou Sum 41. C'est rapide, drôle par moments et surtout libérateur. Nous vous proposons maintenant d'écouter notre nouveau single Kick Out dans British Connection.

0: C'est la première partie de l'EP de la semaine, c'est celui de Chetan Epanodiodromia, croisé entre la musique grunge et le métal, porté par la chanteuse Amélie Lenoir.
1: Shut Up Bitch ouvre l'EP avec ce titre un peu paradoxe, Ferme ta gueule. Je dois dire que j'avais été influencée pour donner le titre du morceau par ce fameux clash des 90s avec Axl Rose, Kurt Cobain et Courtney Love. Et Kurt Cobain avait un humour noir génial qu'il avait retourné contre Axl Rose qui disait à Courtney de « Shut up, bitch ». Et pour ma part, c'est de façon plus personnelle, c'est une réponse assez frontale à des mécanismes abusifs de bâillonnement. Et c'est une voix qui rend les coups, qui répond et qui hurle aussi. Et puis musicalement, c'est un bon mélange, je trouve, qui peut décrire ce qu'on fait quand on parle, en tout cas nous, de fusion, stoner, metal, grunge.

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0: bien sûr l'hymne à l'amour repris par Cyclope. Et puis voici la Manu Chao, vive à tous.
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Groupe français Carré Blanc pour Série Noire à l'instant. Petit groupe de ska bien sympathique. Et puis ils se disent Garage Pop and Roll Band. Voici Renan, Jérôme, Bruno et Dim, les T-Brinks, avec leur tout dernier single.

Encore un groupe se rapprochant du milieu du métal. À voir en concert à tout prix, grosse prestation scénique, Nada Collapse, Match About Nothing.

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1: Salut, c'est Tony Fuse du groupe Fuse. Vous allez maintenant écouter Ma Poule, mon frère sur British Connection. Alors Ma Poule, mon frère est un titre punk metal énergique et sincère qui célèbre l'amitié indestructible à travers des souvenirs, des jeunesses, des galères, des soirées mémorables et des rêves partagés. La chanson raconte l'histoire de deux amis qui ont grandi ensemble et traversé des hauts comme des bas sans jamais se lâcher.

0: C'est la deuxième partie de l'album de la semaine. C'est un EP, celui de Chetan et non Diotronia, mais a sorti en mars. Les critiques soulignent la qualité de la basse, les changements d'ambiance et la personnalité vocale d'Amélie Lenoir.
1: Look Inside, c'est un morceau plus introspectif sur la fragilité qu'on a envie de cacher à tout prix. Et la musique sert un peu ça. Dans les couplets, on est vraiment sur de l'atmosphère, c'est noyé d'effets, un peu à l'image d'un placenta, je dirais. Et puis t'as l'accouchement par le son, parce que je trouve que les refrains sont hyper violents, si ce n'est les plus violents de l'EP. Et c'est voilà, une espèce de transmutation, je dirais, de fragilité en force, en violence, en tout ce que tu veux. Mais en tout cas, là, bah, elle est sortie.

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2: Salut, c'est Eric Tavernier dans British Connection. J'ai sorti tout récemment un livre qui s'appelle The Cure, A Forest, qui est paru chez Le Boulon dans la collection 7 Inches. 7 Inches, c'est le format des 45 tours. C'est une collection dont chaque tome reprend un petit peu l'histoire d'un grand single de pop rock, on va dire, de manière très, très diverse et variée. Il y a beaucoup de choses. Donc, pour ma part, je parle du groupe.